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On a écouté le duo de messieurs Barden et Jomé. Ça a été suivi par le spoken word de Barbarus et à l'instant Belief sur le 89.5.

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1: Incisive au micro, on vient d'écouter Kazé, suivi de MC Yala sur Radio Dio 89.5.

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0: À l'instant, NTFL, suivi de Menace Santana et de la musique du réunionnais La Belle, accompagné d'un orchestre à cordes. 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

La longue montée du groupe Oiseau Tempête a cédé la place à la sobriété de Seb Martel sur Radio Dion.

se sont succédé la viole de Brett Doebner, puis un morceau de Alcazar en compagnie du guitariste Lee Ranaldo, et la musique d'un film orchestré par Flavien Berger sur Duo.

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1: Michi Darko a été suivi par le producteur kényan Slickback sur le 895.

On a écouté Poltergeist, suivi de Tramhouse et du groupe lillois Utopie. 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

0: Venue d'Italie, nous avons écouté Radiante. Et venue d'Abien, nous avons écouté Usé. 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

0: Dur après qu'un sur le 895 de Dio et RadioDio.org avec Cannibal Ox et JPEG Mafia.
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Saint-Étienne ou une certaine école du punk rock mélodique. On a écouté Post Silly Pulp suivi de Six Pack et Protex Blue pour ce mix 100% local du 895 de Joe.

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Tu viens d'écouter Brain New Eight, Kaka et Deschanel sur ta radio libre, sauvage et impertinente.

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0: La mécanique de Giflure, La rage de Monsieur Blodia et Radical G, et pile ou face à l'instant sur le 8-9-5 de Dio.
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0: C'était un mix 100% stéphanois qui s'est clos avec Shit, que l'on peut aussi appeler sa décoménine Tit si on en a envie, et à l'instant Blake sur le 8, 9, 5 MHz.
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projet Push to Operate a été suivi par deux groupes à initiales, en l'occurrence FTH MLS CSS et YMNK sur le 895 de DIO.

0: C'est dur, putain.
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Il quitte sa caverne et traverse le bois, et traverse la ville en évitant les gens. 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De sa caverne et il arrive au fleuve. Il enfile ses palmes fabriquées dans un pneu et son masque trouvé et qui est un peu vieux. Il respire un grand coup avec beaucoup d'espoir. C'est important pour lui car il a très très faim.

0: Mot de merde. 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

0: Allô? Allô? Qui? Mais y'a pas de monsieur Nietzsche ici! Va un peu te faire enculer, t'as compris ou quoi? Sérieux? Oh, je fais une coulure! C'est encore un coup là!
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2: Le muge à Marseille, on dit.
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4: GMBT Life, suivi par le trio lyonnais Ultramoule. Et enfin, Muge Night, libre, sauvage et impertinente, vous écoutez Radio Dio.
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Le rap de Nizou a été suivi par celui de Nemo Nebia sur radiodio.org. 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

Échappé du projet Psychotic Monks, tu as entendu le solo de Lila Sober. Ça a été suivi par la percussionniste Lucie Antunes et la tourangelle Jan et les autres.

0: putissime moment de douceur avec Percy Sledge. Ça a été suivi par la chanteuse Yaya Bey et l'autre chanteuse, Sandra Nkake. 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
1: Vous écoutez Radio Dio, bienvenue dans une heure de musique. Voici Captain Beefheart. 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

C'était Lou Reed à l'instant, Satellite of Love, avec les chœurs de David Bowie, bien sûr. Et juste avant, il y a eu G-Love and Special Sauce, un morceau qui s'intitulait Blues Music. Pour démarrer, tout à l'heure, on a entendu Captain Beefheart, et voici l'un de ses disciples, Moondog Jr.

Vous êtes toujours sur Radio Dio, c'était Checking In, Checking Out par The High Lamas. Juste avant, il y a eu Jim O'Rourke avec Something Big et encore avant James Blake avec le morceau Forever. Voici maintenant The Dwarfs of East Agusa, Hungry Bears Don't Dance.

Il y a eu d'abord Girl Band avec Going Norway, un conseil que nous avons suivi en écoutant Hanne Huckelberg avec Cast Anchor. Voici The Instruments.

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Le Camerounais Blik Bassi a cédé la place à Björk en compagnie de Shy Girl et au petit projet Tristan Clavier sur le 895.

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un siècle de blues sur le 895, on a écouté The Marshalls, ça a été suivi par John D. Holman et à l'instant Victoria Spivey. Et puisque tout le monde a bien le droit d'avoir le blues, on part tout de suite en Palestine.

On a écouté Samir Djoubran, ça a été suivi par Tigradine sur le 895 de Radio Dio.

Accrochez-vous, accrochez-vous, car nous venons d'écouter le groupe Jive Connection en compagnie de Norman Zulu et Vusi Malasela. Ça a été suivi par les Japonais Dingo de Minio Crusaders et à l'instant, les frangins du Moscovitch Dance Band. 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

On a écouté Dalton, Automatic City, et à l'instant le groupe Aksak Maboul a fait pleurer tout le temps la chanteuse Véronique Vincent, le tout remixé par Bernd Friedman. 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

On a écouté le morceau Barjo des Japonais de Cockroach Eater, suivi par le groupe lyonnais Vipère Sucré Salé.

0: 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On a écouté le groupe bruxellois Echt, ça s'écrit E-C-H-T, point d'exclamation, ça a été suivi par Toine T, et à l'instant les Mamans du Congo, en compagnie du producteur lyonnais Robin, sorti sur le label Jarring Effects.
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Radio Dio, on vient d'écouter le projet Lux Montes. Ça a été suivi par An Eagle in Your Mind, sorti sur le label altigérien Green Pist Records. 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

0: G-Love and Special Sauce a été précédé par Dead Chic sur l'éclectique 895.
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0: Bonjour, aujourd'hui sur Radio Duo 89.5 et radioduo.org, on vous propose notre émission « Les vêtements nous achetons, mais qui paye ?». Nous sommes les élèves de 2GATL du lycée Claude Lebois à Saint-Chamond. Pour réaliser cette émission, nous avons travaillé toute l'année avec Madame Almedia, Madame Mohassine, Madame Erodi et Monsieur Pacro, intervenant radio.
1: Ce projet a été possible grâce au financement de la région Auvergne-Rhône-Alpes. Nous avons travaillé sur l'impact environnemental et sociétal de l'industrie textile. Au cours de ce projet, nous avons fait une recherche documentaire sous forme de cartes mentales qui nous ont servi de support pour enregistrer des podcasts.
2: Avec ce projet, nous avons découvert l'envers du décor de l'industrie textile. Nous ne savions pas que produire des vêtements polluait autant. Dans cette émission, vous allez pouvoir entendre nos podcasts, l'interview d'une bénévole du Secours Populaire et l'entreprise 909 à Saint-Étienne, une entreprise qui transforme des toiles de tente en vêtements. Et oui, vous avez bien entendu, ils donnent une nouvelle vie aux toiles de tente.
3: Nous avons découvert dans quelles conditions étaient fabriqués les vêtements, la catastrophe du Rana Plaza au Bangladesh et qu'il y avait des tonnes de vêtements sur les plages au Ghana. Et qu'il existait encore des entreprises qui fabriquent des vêtements en France. Nous vous proposons d'écouter nos podcasts.
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6: Impact environnemental de l'industrie du textile. Salut les gars, regardez le nouveau jean que j'ai commandé.
7: Ah ouais, il est vraiment joli. Tu l'as acheté sur quoi ?
6: Je l'ai acheté sur Shein.
1: Shein, mais t'as pas honte ? Tu connais l'impact sur l'environnement ? Tu sais que ton jean a parcouru 65 000 km, ça pollue énormément. De plus, il parcourt une fois et demi le tour de la Terre.
6: Ah ouais ? Je ne savais même pas que mon jean avait autant voyagé.
7: Bah oui, ton jean, il a fait des kilomètres.
1: Et oui, la matière première est produite en Inde, le filage et le tissage en Chine, la fabrication a lieu au Japon, en Australie et au Congo. Les étapes de l'assemblage sont faites au Bangladesh. T'as vu, on ne s'est pas trompé, ça fait bien 65 000 km.
6: Bah ce n'est pas grave s'il a beaucoup voyagé.
7: Oui, il a beaucoup voyagé. Et en plus, ce qui n'a pas été vendu ou recyclé est jeté sur les plages au Ghana. Avec 225 000 tonnes de vêtements envoyés au Ghana chaque année, et au lavage, tes vêtements rejettent 500 000 tonnes de microplastiques chaque année.
1: En plus, depuis 2014 à 2020, notre consommation de vêtements a doublé.
6: Ah bon ? Bah je ne savais pas. Désormais, je ferai attention à ma consommation de vêtements et je penserai à acheter plus en friperie, plutôt que sur des sites chinois.

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3: Je vous présente les conditions de travail d'un lot textile au Bangladesh. La majorité de marques en France, donc Primark, H&M, Zara, travaillent avec le Bangladesh. Cela qui ne pourra pas nourrir une famille 90 euros par mois.
4: Le temps de travail des salariés est de plus de 80 heures par semaine.
5: Mais ce qui me choque le plus, c'est que 45% des salariés ne peuvent pas mettre de l'argent de côté.
4: À cause de leur salaire, il n'est pas possible de payer un loyer car ils dorment à 5 à 6 personnes dans une chambre, 4 dans un lit et 2 par terre, donc ils alternent pendant la nuit. En plus, les employeurs font de fortes pressions sur le mental et sur la santé des salariés et sont maltraités.
5: Ce qui me choque le plus, c'est des enfants qui travaillent en claquettes, sans EPI, manipulation de produits chimiques sans protection. Encore plus, ils mettent 8 secondes pour fabriquer un maillot de foot pour le revendre 90 euros en magasin.
4: Maintenant que nous avons pris tout ça, nous n'avons plus envie d'acheter de maillots de foot en magasin.

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1: Eh, dites-moi, vous avez vu ce qui s'est passé au Rana Plaza?
2: Non, il s'est passé quoi?
1: Il y a eu un effondrement.
3: Un effondrement?
2: Ah ouais?
1: Oui.
3: Ça s'est passé quand?
2: Et où?
1: Le 24 avril à 2h du matin au Bangladesh.
3: Au Bangladesh? Ça s'est passé très tôt tout ça?
1: Très très tôt.
2: C'était quoi comme usine?
1: Bah, pour te dire, c'était une usine de fabrication de vêtements, justement.
2: Ah ouais, il devait avoir des morts, non?
3: Et des blessés?
1: Exactement, il y a eu plus de 1315 morts, si je m'en souviens bien, et plus de 2000 blessés, hein.
3: Ah ouais, c'est beaucoup tout ça.
2: Mais je pense, s'il y a dû avoir un tel événement, les conditions devaient être déplorables.
1: Bah, pour t'en dire plus, les conditions en général, c'était catastrophique, hein.
2: Ah ouais? Il y avait quoi comme conditions?
1: Bah, les conditions d'âge, les conditions de sécurité, et puis aussi les conditions de travail, hein.
2: Attends, tu viens de me parler des conditions d'âge, là?
1: Oui.
2: Ils avaient quel âge?
1: Eh bah, l'entreprise, justement, présumait que les salariés étaient majeurs, sauf qu'on voyait très bien sur les vidéos que les salariés, soi-disant salariés, avaient entre la dizaine et la quinzaine.
3: La dizaine et la quinzaine?
2: Ah,
3: c'est
2: ouais,
3: très jeune, tout ça.
2: C'est super jeune, hein. Et c'est grave de faire
1: très
2: ça.
1: Jeune, ouais.
3: Oui.
1: Ensuite, il y a eu les conditions de sécurité aussi, bah, il n'y en avait pas.
3: Par exemple quoi?
1: Bah, il n'y avait pas de gants, ni de masque, ni de chaussures de sécurité, hein.
3: Tout ça, ils peuvent attraper des grosses maladies,
1: ouais,
3: des cancers, etc.
1: Exactement, surtout avec des corps faibles pour leur âge.
3: Et oui.
2: Et tu m'as parlé des conditions de travail, il y avait quoi comme conditions de travail?
1: Eh bah, c'était des très longues journées et c'était très dur les journées.
2: Ah ouais? Bah, je pense que s'ils devaient faire des longues journées, ils devaient être bien payés, non?
3: Logiquement.
1: Bah, j'allais en venir à ça, les salaires, c'était très très bas, hein.
2: Ah ouais,
3: ouais?
2: Combien?
1: Ils étaient payés 60 euros le mois.
2: Le mois?
1: Oui.
3: Ah ouais, c'est très peu tout ça.
2: Ah ouais, c'est vraiment
1: peu. Surtout le pire dans tout ça, c'est que les marques, elles n'ont pas assumé, hein.
3: Pas assumé quoi?
1: Bah, les conditions de travail.
3: Par exemple, quelle marque?
1: Comme Primark, Zara et puis aussi H&M, hein.
3: Ah ouais, des très grosses marques tout
1: des
3: ça.
1: Des très grandes marques. Et la suite dans tout ça, c'est qu'il y a plus de 200 entreprises qui ont signé un accord avec les syndicats depuis 1000 usines et la sécurité des travailleurs, ce qui fait une amélioration de plus de 2 millions de travailleurs.
3: 2 millions de travailleurs?
1: C'est énorme, hein.
3: Mais oui.
2: Beaucoup, hein.
1: Une belle amélioration, hein.
2: C'est une belle amélioration, mais moi je trouve ça dommage qu'on doit en arriver à là pour changer, pour changer les choses.
1: C'est vrai qu'ils ont réagi très tard, hein.
2: Mmh.
3: Effectivement.
1: Maintenant qu'il y a eu des morts et des blessés...
2: Bah maintenant je pense qu'on devra penser à eux quand on achète.
3: Effectivement,
1: ouais. On devrait faire attention à ce qu'on achète et regarder d'où proviennent les produits qu'on achète justement.
3: Faudrait acheter en France aussi.
1: Ouais.

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2: Nous allons vous présenter en quatre parties les alternatives à la fast fashion, recyclage, réemploi, production locale et sensibilisation.
3: Alors pour ma part, le projet que je vous présentais, c'est l'EcoScore. C'est une étiquette qui consiste à nous mettre au courant de la constitution du vêtement que l'on est sur le point d'acheter. Comment le reconnaître? Ça va être super facile. Ça sera comme une étiquette ou un QR code et tout sera directement indiqué dessus. Son but, limiter les achats excessifs et prendre connaissance des dégâts que cela fait.
4: Je vais vous parler d'un site. Ce site se nomme Clear Fashion. Il évalue les marques en plusieurs parties et leur donne une note sur 100. Il évalue le respect de l'environnement, le lieu de production, les conditions de travail et il évalue la fabrication des habits. Ce site fonctionne comme Yuka pour l'alimentaire, sauf que pour notre site, c'est pour les habits. Pour ma part, j'ai recherché Nike et il ne respectait pas tous les critères indiqués. Pour plus d'informations, n'hésitez pas à aller voir par vous-même. Ce site nous permet de ne pas acheter nos vêtements n'importe où.
5: Ma partie sera acheter local. Située à Saint-Chamond-Alpec, c'est une entreprise de vêtements spécialisée dans les forces de l'ordre et les pompiers. C'est une entreprise à l'international. Il y a deux entreprises qui fabriquent des jeans en France. Jean 1083, situé à Romans-sur-Isère. Le fondateur de l'entreprise s'appelle Thomas Uriel. Il est possible de fabriquer un jean en France en respectant les conditions de travail au même prix qu'un à Lévis.
2: Pour ma partie, je vais présenter le recyclage et réemploi. En France, 1 million de tentes sont sauvées par an. Les tentes, en fin de vie, au lieu d'être jetées à la poubelle, ils sont réemployés en vestes imperméables et coupe-vent. La marque de ces vestes réemployées est 909, qui est une marque stéphanoise. Ces deux jeunes qui ont eu cette idée font former une entreprise à Saint-Étienne. L'entreprise est engagée car elle fait aussi des dons à des associations.
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0: Vous êtes à l'écoute de l'émission sur Radio-Jo 89.5 et sur radiojo.org. Dans cette émission réalisée par la classe de GATL du lycée Clos-le-Bois, on parle de la face cachée de l'industrie textile. Nous avons écouté Michael Jackson, Hate Song. Tout de suite en interview, c'est Ocelina qui s'implique au free shop du lycée. Le free shop, c'est comme une friperie et c'est gratuit.
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4: Pouvez-vous vous présenter ?
1: Donc, je m'appelle Ocelina, je suis en classe de terminale et je tiens du coup le free shop.
4: Quelles sont vos motivations pour s'investir au free shop ?
1: Eh bah, bien déjà, je trouve ça super important parce que ça fait de la seconde main et plutôt que de jeter ou de polluer et acheter sur Internet, on peut directement aller au free shop et prendre ce qu'on a besoin quand il est ouvert. Donc c'est plutôt hyper important.
4: Pouvez-vous nous expliquer en quoi consiste le free shop ?
1: Donc en fait, le free shop, c'est comme une friperie. Donc des vêtements de seconde main. Et je l'ouvre le mardi de 13 à 14 quand je suis motivée, honnêtement. Et du coup, vous pouvez venir quand vous voulez à ce moment-là. Vous prenez ce que vous avez envie et vous repartez comme ça directement avec ce que vous avez pris.
4: Où se situe le free shop et quels sont les horaires ?
1: Donc le free shop, il se situe vers le bureau des surveillants et des CPE. Donc en bâtiment I. Et c'est ouvert le mardi de 13 à 14 quand tu motives à l'ouvrir.
4: Comment vous procurez-vous les vêtements ?
1: Donc, on a commencé l'année dernière. On avait fait des affiches pour demander des collectes. Et du coup, les lycéens, les profs, hein, tout le monde pouvait rapporter des vêtements s'ils avaient envie, donc si ce n'était pas une obligation. Et après, je les mettais en place au free shop avec les autres filles qui l'organisaient avec moi.
4: En moyenne, combien de personnes se présentent au free shop ?
1: Oula, ça dépend. Des fois, je peux avoir pas mal de monde, genre une quinzaine de personnes qui viennent, et des fois, c'est vide où il y a genre deux ou trois personnes, donc ça dépend en vrai.
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9: Bonjour, pourriez-vous vous présenter ?
10: Oui, bonjour Mathis, je me présente, je m'appelle Saloua Benaoui Didi. Je suis bénévole au Secours Populaire depuis des tas d'années.
9: Et pourriez-vous nous présenter le Secours Populaire et ses principales missions ?
10: Alors, le Secours Populaire est une association de solidarité reconnue d'utilité publique.
9: Qui peut venir au Secours Populaire ?
10: Toutes les personnes, tout le monde, sur certaines vraiment conditions, mais tout le monde, oui. Que ce soit pour la distribution alimentaire, que ce soit même aller à la boutique.
9: La troisième question, ça serait de savoir comment organiser la collecte des textiles.
10: La collecte des textiles. Jusqu'à récemment, on recevait rue Robert. On reçoit les vêtements, on les trie par catégorie. Alors, on a des vêtements qui sont donnés par des particuliers. Des vêtements qui sont donnés par des entreprises ou au champ des grandes structures. Des vêtements donnés par certains magasins, fin de stock. Et puis des vêtements aussi qu'on achète.
9: Comment êtes-vous organisé pour le stockage ?
10: Tu me demandes comment on est organisé pour le stockage. Aujourd'hui, le stockage est un vrai enjeu pour nous. Nous fonctionnons avec plusieurs espaces de stockage, certains loués, d'autres mis à disposition par la ville de Saint-Étienne. Cette organisation s'est construite au fil du temps, en fonction des opportunités. Cela implique une logistique assez complexe, avec des déplacements réguliers entre les sites pour le tri, le stockage et la redistribution. Depuis quelques mois, nous sommes en train de repenser et restructurer cette organisation pour la rendre plus fluide et efficace.
0: Comment vous organisez-vous pour trier le textile ?
10: Eh bien, on a besoin de bénévoles, beaucoup de bénévoles. On a des vêtements, on prend les vêtements, on les trie dans un local, on les met par carton, par catégorie, et puis après, on les restocke pour les ressortir.
0: Quels sont les critères de sélection des vêtements ?
10: Alors, c'est en fonction déjà de l'époque. Mais c'est en fonction aussi du fait que ce soit des vêtements, oui, de qualité. Tout ce qui est sale, froissé, déchiré, on ne va pas le garder. tout ce qui est un peu démodé, pareil. Alors on est très rigoureux sur la sélection et on sélectionne par époque, été, hiver.
11: Pourriez-vous nous donner une notion de la quantité de textiles récupérés et triés ?
10: Pour vous donner un ordre de grandeur, hein, en 2025, nous avons collecté environ 10 tonnes de vêtements, soit 10 365 kilos. Mais ce qui est important de comprendre, c'est qu'après le tri, nous ne conservons que 30 à 40% des dons.
11: Ok, c'est énorme.
10: Tout à fait, oui. C'est la consommation.
11: Que deviennent les textiles que vous ne gardez pas ?
10: Alors, ils vont à la déchetterie, certains, mais beaucoup même.
9: Comment vous fixez les prix des vêtements récupérés ?
10: On a une ordre d'idée. En plus, on a les vêtements de seconde main, mais on vend aussi du neuf, ou qu'on a acheté, ou qu'on nous a donné. Et là, c'est en fonction... Franchement, on essaye d'être le moins cher possible. Mais on regarde la qualité. C'est important, ça aussi. Je veux dire que quand tu as un très beau vêtement qui est, en soie ou en coton égyptien ou des choses, tu regardes en fonction. Mais on a déjà un cahier où les prix sont fixes. Ça part de 1 à 5, 10 euros. Quoi. C'est vraiment...
9: Raisonnable.
10: Mieux que raisonnable. Mais on a la chance aussi, et ce que fait le Secours Populaire, c'est qu'on a aussi les gratuités, qui sont le mercredi matin et le vendredi matin, où des familles sont inscrites ou des personnes sont inscrites, vont à la boutique et choisissent des vêtements. 3 à 4 tenues, voilà.
0: À quoi sert l'argent que vous récoltez ?
10: L'une des choses, c'est qu'on achète aussi de la nourriture et des vêtements pour après. Mais c'est vrai qu'il y a une partie aussi pour la logistique, c'est-à-dire les camions, les lieux de stockage, les salariés. D'après ce que tu as vu, est-ce qu'un jour tu pourrais être bénévole ?
9: Moi, la vérité, je ne sais pas si je pourrais. Parce que les conditions, elles sont difficiles. Le local, ce local, ça va, il est bien, mais le premier local qu'on a fait avec la classe, celui-là, c'était un peu difficile. Parce que les conditions de travail, c'était pas du tout bonnes.
10: C'est une des difficultés qu'on a. Je veux dire que si vraiment on avait les moyens, je pense qu'on ferait mieux. Des fois, on se dit, on fait avec ce qu'on a, parce qu'il y a des gens qui sont en demande. Je pense que c'est plutôt ça. Ce qu'il y a, c'est que ce que vous avez vu, c'est pas que ça, le secours. Moi, je voudrais que vous veniez, par exemple, un jour à la boutique, qui est rue Lubrail. Et là, quand tu rentres dans la boutique, il y a des vêtements, il y a des jouets, il y a des livres. Je pense qu'il y a plusieurs lieux. C'est comme quand tu vas au LSA, qui est rue Robert. Ça, c'est pour l'aide alimentaire, tous les jours. C'est différent. Là, tu reçois des gens qui viennent chercher. Ça fait comme un petit magasin, t'as vu, tu regardes. Je pense que le Secours Populaire, c'est pas que ça. On a les copains du monde. Là, on a fait la chasse aux œufs. Il n'y a pas longtemps. Hein. Le Secours Populaire, ce n'est pas que ça. Et ce n'est pas que distribuer de l'argent, hein, ou de la nourriture, ou des vacances. Non, c'est vraiment aussi apporter quelque chose à quelqu'un. De se dire, on est là pour eux. Et des fois, elles viennent, elles parlent. Hein. Moi, je vois à la boutique, hein. Il y a des gens qui parlent à personne. Mais quand ils viennent à la boutique, ils vous parlent. C'est essayer aussi que les gens ne soient pas isolés. Tu vois, certaines bénévoles, elles viennent aussi parce que c'est des mamans et que les enfants sont à l'école l'après-midi, qu'elles ne connaissent pas beaucoup de monde. Et le fait de, tu viens au secours, tu donnes un peu de bénévolat, tu rencontres des gens, tu apprends le français. Le Secours Populaire, pour moi, hein, c'est être là pour les autres. Et je pense que moi aussi, hein, je suis contente. Hein.
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4: Pourriez-vous vous présenter et nous présenter votre entreprise et son histoire ?
12: Oui, bien sûr, bonjour. Donc, moi, je suis Romain Coll, je suis le cofondateur de 909. 909, c'est une entreprise, enfin, c'est une marque qui a pour ambition de transformer des toiles de tente, notamment en vêtements et en accessoires. On a eu l'idée en 2020 à la suite du confinement avec mon associé qui s'appelle Léo, et on s'est rendu compte qu'il y avait beaucoup de toiles de tente autour de nous qui étaient inutilisées, que ce soit chez les particuliers, mais aussi chez les professionnels. Donc on a décidé de créer une marque de vêtements et d'accessoires dont l'ambition serait de créer sans utiliser de matière neuve. Et c'est pour ça qu'on a décidé d'ailleurs d'appeler la marque 909. C'est parce qu'on fait du 909.
13: Et d'où vous est venue cette idée de réutiliser des tentes ou...
12: En effet, on aurait pu utiliser beaucoup de choses différentes parce que des déchets textiles autour de nous, il y en a plein. On a choisi la toile de tente parce que c'est une matière qui est hyper intéressante, notamment parce qu'elle est, c'est un produit dans lequel on retrouve plein de matières différentes. Il y a la partie extérieure qui est technique, qui est imperméable, avec laquelle on peut faire des vestes. Mais il y a aussi l'intérieur, il y a la partie qui est en contact avec le sol, qui est plus résistante, avec laquelle on peut faire des sacs, par exemple. Il y a aussi tous les petits composants qu'on retrouve un peu... tous les petits composants plastiques, la sangle, la corde, qu'on peut utiliser quand on fait des accessoires. Et donc, c'est comme ça qu'on a identifié la toile de tente. Et puis, on s'est dit que tout le monde autour de nous avait plus ou moins une toile de tente qui traînait dans un garage, dans un hangar ou au grenier. Et du coup, on s'est dit, c'est sans doute une matière qui est disponible, des produits qui sont disponibles en grande quantité et pas assez revalorisés. Et donc, à ce moment-là, on est allé voir un des plus gros fabricants de toiles de tente à qui on a demandé « Est-ce que vous aussi, vous avez beaucoup de toiles de tente qu'on pourrait récupérer ? Est-ce que ça vaut le coup de lancer un projet comme ça ?» Parce que le but, ce n'était pas de faire trois vestes. Le but, c'est d'avoir de l'impact, de faire quand même du volume pour pouvoir avoir un modèle économique, et donc une entreprise qui tourne. Et à ce moment-là, ils nous ont dit qu'eux aussi avaient beaucoup de déchets de toile de tente et du coup, on s'est lancé dans l'aventure.
13: Comment vendez-vous vos produits et à quelle clientèle les vendez-vous ?
12: Alors, nos produits, aujourd'hui, on les vend principalement par l'intermédiaire de notre site internet sur lequel vous retrouvez les vestes, des pantalons, des accessoires et on élargit au fur et à mesure notre gamme. On vend également auprès de, pendant des événements physiques, donc des salons, des pop-up, parce que c'est important d'être présent physiquement et de pouvoir raconter un peu l'histoire, le concept. C'est comme ça aussi que les gens ils vont retenir ce qu'on fait. Et ensuite, on commence à vendre avec des intermédiaires, ce qu'on appelle. Donc, c'est-à-dire les intermédiaires, ça peut être soit des magasins indépendants.

0: 149 €. Et après, on a pour, enfin après sur le notre site, vous trouvez des produits de tous les prix, enfin de 10 € à 180 €. Ça va dépendre des produits. Et ensuite, nous, on met aussi en place un système de précommande, c'est-à-dire que avant de faire une production, on va laisser la possibilité aux gens généralement de précommander les produits et ainsi de bénéficier d'une remise. Du coup, ce qui permet d'avoir des remises. Enfin, les personnes vont attendre un peu plus longtemps le produit parce qu'il va falloir le temps de les fabriquer, mais par contre, elles peuvent avoir une remise et du coup avoir le produit à un prix plus accessible. Et là-dessus, on sait qu'on a quand même des produits qui sont relativement chers. C'est aussi lié au fait qu'on est encore une petite entreprise et du coup on a des coûts assez importants, mais on a pour ambition de voilà de d'élargir au maximum notre gamme et de proposer de plus en plus de produits à des prix plus accessibles.
1: Comment vous organisez-vous pour récupérer les tentes?
0: Donc très bonne question. Alors comment on collecte les toiles de tente? Au tout début, pour la petite histoire, on est allé voir les personnes qui avaient des tentes pour nous, donc les fabricants, mais aussi les campings, les déchetteries. Et on s'est rendu compte que c'était pas si facile de les collecter parce qu'il n'y avait pas vraiment de système de collecte qui avait été mis en place. C'est-à-dire par exemple pour les vêtements, les chaussures, vous avez des bornes. Il y a des, voilà, il y a des bornes de tri dans lesquelles vous pouvez poser vos textiles usagés, vos chaussures usagées. Les tentes, ça n'existe pas encore. Vous n'avez pas encore des bornes pour poser vos tentes. Par contre, il y a des magasins et des enseignes qui récupèrent, enfin, qui font des collectes dans les magasins, du coup, avec qui on peut travailler pour récupérer les matières. On essaye aussi de faire des collectes auprès des particuliers. Donc, tout le monde a la possibilité de nous envoyer une tente en allant sur notre site. Et bien sûr, de nous les apporter sinon directement à l'atelier. À terme, le but, c'est de créer un réseau de collecte à l'échelle nationale pour que les gens aient tous près de chez eux un endroit où déposer leur ancienne toile de tente et qu'on puisse ensuite les acheminer jusqu'à notre atelier.
1: Et comment évaluez-vous la qualité des tentes que vous utilisez?
0: Alors, en effet, on va collecter des toiles de tente dans plein d'états différents. Autant des tentes qui ont 70 ans que d'autres qui ont été achetées le mois passé. Déjà, il va y avoir une différence entre les matières. Les anciennes, généralement, sont en coton. Les nouvelles sont en matière plus légère, synthétique. Donc, on va différencier le type de toile de tente. Et ensuite, on va les désassembler, on va les laver. Et une fois qu'elles ont été désassemblées et lavées, on va venir faire des tests de déchirure, d'imperméabilité, pour voir si la matière elle est encore en bon état ou pas. Et en fonction, on va pouvoir récupérer celles qui sont dans le meilleur état pour faire nos produits avec. Sachant que dans toutes les toiles de tente, il y a toujours des composants ou des matières à récupérer, parce que ce n'est pas parce qu'une partie est en mauvais état que toute la tente est en mauvais état.
2: Pourrez-vous nous expliquer comment vous transformez une tente en vêtements?
0: D'abord, il va y avoir l'étape de collecte de tente. Donc, il faut récupérer les toiles de tente. Ensuite, il faut les désassembler, les laver, les trier. Et on va se retrouver, faut imaginer, avec plein de formes différentes. Parce qu'une toile de tente, c'est. Dans le textile, généralement, tout le monde travaille avec des rouleaux de tissu. Donc, sur lesquels on vient dérouler le rouleau et ensuite on place et on coupe. C'est assez simple. Nous, la difficulté, c'est qu'une fois désassemblée, la toile de tente, on se retrouve avec des triangles, des rectangles, plein de formes différentes. Et du coup, il faut réussir à couper les pièces de la veste à l'intérieur. Donc, il y a tout un système pour optimiser la coupe. On va mettre déjà rassembler toutes les parties qui font à peu près la même taille, à peu près la même couleur ensemble, et ensuite on va venir couper les pièces dedans. Et ensuite, les vêtements, à la base, c'est des patrons, c'est-à-dire c'est des pièces de papier à plat qu'on va venir poser sur ces morceaux de tissu qu'on va découper. Et ensuite, toutes ces pièces, on va les assembler grâce à des machines à coudre.
3: Où et combien avez-vous de lieux de production?
0: Donc, je dirais trois, enfin quatre lieux de production. Donc l'endroit principal, c'est à Saint-Étienne dans notre atelier, où on fabrique entre 60 et 70% de ce que l'on vend. Enfin, ça va dépendre des produits et des années. Et sinon, ensuite, on a des partenaires qui sont en France, au Portugal, au Maghreb. Et avec qui on fait des productions très spécifiques quand on a des gros volumes, parce que nous, on n'est pas encore en capacité de, on est en

0: capacité de faire des petites et des moyennes séries, mais dès qu'on va aller au-delà de 100 pièces, on n'a pas encore la structure pour pouvoir les fabriquer. Du coup, on s'appuie sur des partenaires, mais qui restent relativement proches de Saint-Etienne.
1: Comment faites-vous pour vous faire connaître ?
0: Donc ça, c'est une bonne question et c'est un peu le nerf de la guerre, on va dire, parce que la visibilité, c'est hyper important pour se faire connaître et pour émerger, on va dire, en tant que marque. Donc tout d'abord, on essaye de faire de la communication sur nos réseaux, donc ça peut être réseaux sociaux. On essaye également de faire de la communication à travers des événements. Donc, c'est-à-dire qu'on participe à des salons, à des pop-up, à des défilés. On va faire aussi des collaborations avec d'autres marques pour aussi se montrer et se mettre en avant. Là, par exemple, cet été, on va participer au Forestival. Ça, c'est un exemple de collaboration qui permet de donner de la visibilité à notre marque qui est jeune. Et ensuite, on essaye aussi de travailler avec des influenceurs ou ce qu'on peut appeler des leaders d'opinion, donc des personnes qui ont des communautés déjà et à qui on peut envoyer nos produits pour qu'eux en parlent. Et sinon, en dernier, je dirais que le bouche à oreille, ça fonctionne aussi assez bien, c'est-à-dire qu'au fil du temps, les gens se parlent un peu entre eux et parlent de nos produits quand ils les ont appréciés. Du coup, c'est comme ça aussi qu'on parle à de plus en plus de monde.
2: Votre objectif au long terme, ce serait d'être une marque nationale ou à l'échelle mondiale comme d'autres grandes marques ?
0: Pourquoi pas à l'échelle internationale, hein. Je dirais pas non. L'ambition, nous déjà, dans un premier temps, c'est de se faire connaître au niveau national. Après, on a aussi, à travers ce qu'on fait, en fait, on peut assez facilement aller parler à d'autres pays européens, notamment les pays scandinaves, les pays nordiques, qui sont assez sensibles à ce qu'on fait. Puis c'est aussi des pays dans lesquels il pleut plus et du coup qui achètent plus de vestes imperméables que les Espagnols ou les Italiens par exemple. Mais sinon voilà, non, l'ambition c'est vraiment de grandir petit à petit et d'aller pourquoi pas, moi mon rêve demain c'est d'avoir un magasin à Tokyo et un magasin à New York pour répondre franchement.
3: Comment résumeriez-vous en quelques mots ou sous forme de slogan votre démarche ?
0: Donc le plus simple, je pense, c'est ça se retrouve dans notre nom de marque. Comme je l'ai dit au début de l'interview, on a appelé la marque 909 parce qu'on a pour ambition de créer des vêtements et des accessoires neufs sans utiliser de matière neuve et donc de faire du 909.
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0: Vous êtes à l'écoute de Radio Jo 89.5 ou sur radiojo.org. Nous venons d'écouter Saper comme jamais de Gims. C'était l'émission des élèves de 2GATL du lycée Claude Lebois sur le thème de la face cachée de l'industrie textile.
1: Nous remercions Radio Jo, Monsieur Pacro, intervenant radio, nos professeurs Madame Moassine, Madame Eroger ainsi que la documentaliste du lycée Madame Almeida. Nous remercions également la région Auvergne-Rhône-Alpes pour son soutien financier pour la réalisation de ce projet.
0: Nous avons aimé ce projet radio car ça nous a permis de découvrir le monde de la radio. En conclusion, nous avons découvert que la mode laisse des séquelles sur les corps et la planète. Nous vous laissons en compagnie de Vianney avec sa musique mode.

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1: 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C'est le gros mix proposé par Dr Rodi et le Bandit Road, que vous retrouvez tous les premiers mercredis du mois, de 17h à 19h. On commence du côté de la Somalie, avec Ninko Jamak, Bourra Aoudir.

0: On vient de s'écouter les Scorpions Soudanais, avec Força Saïda. Et on continue au Nigeria avec Doris et Bong, Boogie Trip.
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Vous écoutez Radio Audio sur le 89.5. On vient de faire un tour en Côte d'Ivoire avec Jimmy Hyacinthe, Yachiminou, et on continue avec Mbamina. Kilo oui, Kilo oui.

0: Vous êtes toujours sur Radio Dio et on est retourné du côté du Nigeria avec Hotline, Stay Close et direction l'Inde avec le remix récent d'un grand classique de Bappi Lahiri, Zinedine Merry Dance.
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Les Australiens de Bombay Royal sur Radio Audio 89.5. Le célèbre tube de Sapan Jagmohan, sauter sauter Adira Hat. Et on termine en Libye, avec le morceau Sarah, d'Ahmed Fakhroun.

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1: Tu viens d'entendre Mokhtar, suivi par Amar 808 et Jürgen Blackrock, et tu es bien sur Radio Dio.

0: À l'instant, Obong Jaya a été suivi par Gunière, Cunière et Sextile.
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La lyonnaise Cassidy a cédé la place à David Byrne sur le 895 de radiodio.org à Saint-Étienne et dans le reste du monde.

On est retourné dans les débuts de la carrière de Ben Harper en écoutant le morceau Operation, suivi par les Bretons du Sound System Stand High Patrol sur Duo.

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On a écouté un instrumental électronique de Chloé Dutrèfle, suivi par une œuvre pour piano de Giorgi Ligeti, interprétée par Pierre Laurent Aymard. Et tout de suite, c'était le Suisse Eli Zoé sur le 895 de Dio à Saint-Étienne, où justement, on file tout de suite écouter un de nos nombreux talents locaux.

On a écouté la stéphanoise Pauline Horta, suivie de la harpe de la suisso-italienne Katie Fusco sur le 895 MHz.

On a écouté la lyonnaise Romane Santarelli, ça a été suivi par la musique des Belges de Glass Museum. Et à l'instant, c'était les Boréades qui nous offraient cette réadaptation baroque du Eleanor Rigby des Beatles. 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

On a écouté Sisters of Transistors, ça a été suivi par Grey Lips et Refree. 8, 9, 5, Radio Dio.

Le projet ukrainien Super Pink Moon a été suivi par Fever Ray.

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Africa, Africa, Africa, bonjour, bonjour chères auditrices, bonjour chers auditeurs. Nous sommes ravis et heureux de vous retrouver après deux semaines d'absence suite à des responsabilités personnelles. Merci en tout cas de votre fidélité, chères Ligériennes, chers Ligériens. Merci de nous accorder de votre temps, chères Stéphanoises et chers Stéphanois. Merci à nos amis qui nous suivent via les réseaux sociaux de par le monde entier. Nous les remercions et à vous tous, nous vous souhaitons un agréable week-end. À ce samedi 3 octobre, oui, nous sommes déjà le 3 octobre 2026. Nous allons passer deux heures de bonheur avec vous. Nous espérons en tout cas vous accompagner pendant ces deux heures jusqu'à 16 heures. Nous espérons avoir l'occasion de vous faire voyager, vous faire découvrir des sonorités que vous n'avez toujours pas l'habitude, mais aussi vous donner quelques nouvelles qui nous viennent du continent africain et des Caraïbes, parce que nous sommes ici pour le vivre ensemble, nous parlons de l'Afrique et des Caraïbes. En tout cas, nous sommes ravis de vous retrouver après ces quelques jours d'absence. Pour, comme tous les samedis, nous allons commencer avec de la très très bonne musique, vous le savez très bien. C'est de la rumba congolaise que vous connaissez bien. Et pour ce faire, nous commençons avec celui qu'on appelait le seigneur Lei Rochero, Taboulaye. Écoutons Taboulaye. Nous allons revenir.

C'était Rochero Tabolei no Mokolo Naku Okufa, c'est dire le jour de ma mort. Nous ne sommes pas ici pour en parler tristesse, mais nous avons commencé par là avec Rochero Tabolei. Écoutons ceci et nous revenons.

Le tout puissant orque jazz de grand maître Lombo Makiadi avec cette belle chanson, une chanson des années 66. Nous saluons l'homme. Ouais, tout cas, Béa, que le mouvement, la température de l'émission, nous saluons. La mémoire de l'émission, que le mouvement, tout le baka, Oyako Boya, Salimo Kilinae, à Tamboli. En tout cas, Béa, nous te saluons, nous te souhaitons un agréable week-end. Et un paisible mois d'octobre à toi et à toute la famille. Nous sommes ensemble jusqu'à 16h et des poussières, chers amis, chers auditeurs. Vous êtes toujours en direct de Radio Dio, sauvage et impertinente, qui vous propose ce genre de son et vous écoutez la voix de l'Afrique dans la Loire. C'est notre créneau, votre créneau, où nous avons l'habitude de vous faire découvrir et partager avec vous en même temps les sonorités qui nous viennent du continent africain et des Caraïbes, parce qu'ici nous parlons de l'Afrique et des Afro-descendants. Voilà, chers amis, à ce 3 octobre 2026, nous allons vous faire découvrir ceci avec celui qu'on appelait le grand maître, Lombo Makiadi. Écoutons.

quatre boutons avec le tout-puissant Orca Jazz. Vous venez de suivre. Chers amis, chers auditeurs, vous êtes toujours sur Radio Dieu 89.5. Vous écoutez La Voix de l'Afrique dans la Loire. Ce samedi 3 octobre 2026, dans les cadres associatifs, nous allons recevoir à Nausée, si je prononce bien, l'association ivoirienne de Saint-Étienne et de la région qui viendra nous parler d'un événement qu'ils organisent pour la fin de ce mois, le 30 octobre de ces mois-ci. Et ils viennent nous parler de cet événement. Nous allons les accueillir après notre petit bulletin d'information aux alentours de 15h20 par là. Mais entre-temps, nous continuons avec de la bonne musique et vous allez découvrir tout ça avec nos amis ivoiriens qui passons ici pour nous parler de cela. Écoutons.

0: Saïko Langalanga, qu'on ne présente plus le patrimoine national de la rumba congolaise, que vient de nous proposer cette très belle chanson. Nous continuons en tout cas avec ces mélopées. Écoutons ceci. Ça fera plaisir à Vito Kabeya. Tato Lobinini.
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C'était Papa Wemba dans ses œuvres avec son orchestre Viva la Musica. Le titre de la chanson, c'était Kao Koko Korobo. Pole position, mais comment? Chers amis, chers auditeurs, vous êtes toujours sur Radio Dieu 89.5, vous écoutez La Voix de l'Afrique et de la Loire. Nous sommes ensemble jusqu'à 16h et des poussières. Ici, nous partageons avec vous le vivre ensemble, vous faisons découvrir l'Afrique par le moyen de la musique, la rumba et toutes les musiques africaines. Aujourd'hui, nous allons recevoir nos amis ivoiriens de l'association Anoisé qui viendront nous parler d'un événement qui s'organise pour la fin de ce mois pour, je crois, une histoire de collecte de fonds. Ils viendront nous en parler en long et en large. Nous les recevrons après notre petit bulletin d'information à 15h. Donc, ce sera aux alentours des 15h15, 15h20, par là. Nous échangerons avec eux. Ils viendront nous parler de ce grand événement qu'ils organisent pour la fin du mois d'octobre 2026. Nous continuons avec vous et nous voulons vous faire écouter ceci. Lui, non plus, on ne le présente plus. Écoutons.

Salut, c'est Kofi Olomide, c'est le titre et c'était Tchatcho de Sorcier, le grand Mopao Kofi Olomide Quadracoraman dans ses œuvres avec cette belle chanson. Chers amis, chers auditeurs, vous êtes toujours sur cette fréquence 89.5 FM, cette fréquence qui est en tout cas libre, sauvage, mais aussi pertinente, vous propose ce genre de contenu. Vous écoutez La Voix de l'Afrique de la Loire, il est 14h56. Dans quelques instants, nous allons vous proposer du son, enfin, notre petit bulletin d'information. Et pour ce faire, en attendant, nous vous proposons d'écouter en petits morceaux qui nous permettra en tout cas d'évoluer en attendant que notre moment d'échange avec vous ou d'information avec vous n'arrive. C'est samedi. Écoutons Marie-Jean. C'est une chanson de le grand seigneur Lay dans ses œuvres. Écoutons.

C'était le Seigneur Rochereau avec cette belle chanson Marija, une très belle chanson, une chanson d'amour, comme bien souvent, comme la rumba sait bien le faire, allais-je dire. Chers amis, chers auditeurs, il est 15h ici au studio de la radio Duo en direct de Saint-Étienne. L'heure à laquelle nous avons l'habitude de proposer notre tout petit bulletin d'information. Et là, nous allons voir ce que nous avons sélectionné pour en partager avec vous à ce samedi 3 octobre 2026. Et voilà quelques titres que nous allons échanger avec vous. Nous allons commencer ce samedi 3 octobre 2026 avec la RDC. On nous dit que Kinshasa veut couper en tout cas les renforts rwandais aux opérations de paix. De notre côté, nous, toujours sur Kinshasa, nous vous parlerons brièvement du référendum pour le recensement qui commence et nous commenterons d'autres petits titres et nous passerons à l'Éthiopie. L'Éthiopie, vous savez qu'entre l'Éthiopie et l'Érythrée, la guerre a repris, enfin du moins, et du côté de Tigré, la guerre a repris et l'Éthiopie accuse l'Érythrée de soutenir ces rebelles. Donc il y a une rupture diplomatique qui fait monter la tension dans du côté du Corne de l'Afrique. Nous allons vous donner quelques détails. L'ancien président du Guinée-Bissau, Oumaru Sissoko Embalo, qui voulait se représenter pour les futures élections présidentielles qui arrivent, a eu non de nous recevoir de la part des autorités en disant que sa sécurité n'est pas assurée pour l'instant. Nous vous parlerons des Caraïbes aussi, du côté de la Guadeloupe, où on nous parle d'une condamnation d'arrêt chalut, du côté de la Guyane, où le décès de Gabriel Serville. La Martinique, nous parlons du sommet de biodiversité aussi. Et du côté de Cuba, les tensions qui sont récurrentes déjà avec les États-Unis qui montent encore d'un cran suite à des déclarations du président américain. Voilà, chers amis, chers auditeurs, les quelques titres que nous vous allons partager avec vous. C'est samedi 3 octobre 2026. Nous commençons avec le développement de ces titres que nous venons de vous donner. Du côté de la République démocratique du Congo, vous savez qu'il y a une guerre imposée à la République démocratique du Congo depuis plus de 30 ans. L'Hitler africain Paul Kagame s'est apparé de l'Est de l'Afrique et qui le considère depuis comme un peu son territoire où il pille, tue et fait en tout cas un nettoyage ethnique de ce côté-là avec le remplacement de la population par la population rwandaise. Cette guerre qui est imposée à la République du Congo depuis 30 ans, l'actuel président de la République, depuis son arrivée au pouvoir, se bat pour finalement trouver des solutions et retrouver une paix durable pour son pays, mais aussi pour l'Est de l'Afrique, où ces sanguinaires Paul Kagame ne cessent de déstabiliser l'ensemble des pays de l'Est de l'Afrique. Dans ces contextes, c'est que du côté de l'ONU, du côté de New York, la République démocratique du Congo a durci le ton avec cette offensive diplomatique contre Kigali. Kinshasa a demandé au Conseil de sécurité des Nations Unies de suspendre, en tout cas, toute nouvelle participation, tout déploiement ou toute autre relation de contingent rwandais dans les opérations de maintien de la paix de l'ONU jusqu'à retrait vérifié des forces rwandaises sur son territoire. Kinshasa attend ainsi maintenir la pression sur Kigali avec un objectif central, transformer les engagements diplomatiques à une obligation effective et vérifiable sur le terrain. Et toujours en République du Congo, nous savons que dans ces contextes-là, l'actuel gouvernement voudrait modifier, changer ou remplacer en tout cas simplement la Constitution parce que celle que
de la République démocratique du Congo actuellement a été écrite, gérée, signée, validée par les belligérants lors des guerres. Et ça n'était pas pour les intérêts des Congolais, c'était pour les intérêts des belligérants. Ils se sont partagés un peu le gâteau, chacun a pris sa part. Maintenant, le peuple a été oublié d'une part, et d'autre part, les acquis, en tout cas, de souveraineté de la République démocratique du Congo ont été tout simplement supprimé et dans certains articles de cette constitution actuelle. De ce fait, l'actuel président voudrait remettre ou remplacer tout simplement l'actuelle constitution par une nouvelle pour essayer de, au pays de retrouver d'une part sa souveraineté, mais aussi permettre à ce qu'on puisse verrouiller certaines choses pour que n'importe qui ne puisse accéder aussi facilement à des postes à responsabilité, mais surtout à l'obtention de la nationalité congolaise qui s'est fait de manière tout à fait hallucinante et où on peut tout simplement avoir une carte d'identité et se proclamer congolais. Et toutes ces choses, les opposants qui sont soudoyés par Kigali tentent de s'opposer à cela. Et la guerre sur les terrains continue où il y a eu démonstration de force entre l'opposition et le pouvoir en place avec des manifestations. Le premier, ce sont les opposants qui ont commencé à battre le pavé et ensuite, ils ont été, une semaine après, c'était le pouvoir en place qui a sorti toute la République dans la rue pour démontrer que le pays... Et derrière le président pour le oui pour le changement de la constitution, le remplacement de celle-ci. D'un autre côté, on a demandé le président de la République a signé une ordonnance, l'Assemblée nationale a validé pour permettre à ce qu'il y ait un recensement en vrai dans ce pays depuis 1984, il n'y a plus jamais eu de recensement, donc on imagine simplement le nombre de la population et on ne sait pas qui est qui et depuis quand on est là. Ça va permettre à la République du Congo de remettre à jour, en tout cas, son pays dans la lignée de tout ce qui se fait actuellement pour éventuellement orienter le développement de ces pays en fonction du nombre de la population de ces pays qui est quatre fois grand comme la France et qui demande en tout cas à être stabilisé et politiquement, économiquement pour commencer à se diriger vers son développement. Voilà ce que nous voulions vous donner comme information très brièvement du côté de la République démocratique du Congo. Nous vous disions qu'entre l'Éthiopie et l'Érythrée, la rupture diplomatique fait monter la tension dans la corne de l'Afrique. Addis Abeba, en Éthiopie, et l'Érythrée ont rompu en tout cas les relations diplomatiques, faisant franchir en tout cas un nouveau cap à la crise qui oppose les deux pays voisins, alors que les combats se poursuivent dans le nord de l'Éthiopie. Addis Abeba a annoncé jeudi dernier la fermeture de son ambassade à Asmara et ordonné à 10 diplomates érythréens de quitter son pays, en tout cas, dans les 48 heures. De son côté, le gouvernement éthiopien accuse l'Érythrée d'acter des actes hostiles et affirme que certains de ses représentants ont mené des activités constituant une menace pour la sécurité nationale. Asmara a de son côté réagi immédiatement. Dans cette riposte, le gouvernement érythréen a annoncé la rupture de ses relations diplomatiques avec l'Éthiopie, affirmant n'avoir d'autre choix que de répondre à la décision d'Addis Abeba. Voilà ce qui se passe du côté de la corne de l'Afrique. Pendant ce temps, il y a reprise de combats dans les Tigrés, les affrontements se font intensifié entre l'armée fédérale et les rebelles tigréens dans le nord du pays. Les rebelles ont pris plusieurs localités dans la Far et cherchent à couper la route stratégique Djibouti-Addis Abeba, une route vitale pour l'approvisionnement de la capitale. Une frappe de drone a touché en tout cas le siège de Tigray TV marqué et qui aggrave dans ces conditions les tensions
entre les deux parties en guerre. Du côté du Guinée-Bissau, nous vous disions que l'ancien président chassé depuis voulait se représenter pour les futures élections présidentielles qui arrivent, mais en tout cas, le pouvoir en place ne voit pas les choses de cet œil-là. Ils ont répondu très clairement après cette demande de revenir au pays pour se présenter à l'élection présidentielle. C'est jeudi 1er octobre, les militaires au pouvoir ont tout simplement estimé que les conditions de sécurité n'étaient pas réunies pour son retour au pays. L'ex-chef de l'État qui a présenté sa candidature à la présidence, prévue le 6 décembre, a aussi lancé un appel au calme à ses sympathisants. Cette décision, en tout cas, ouvre une période d'incertitude et des possibles recompositions politiques en Guinée-Bissau. Nous vous rappelons que l'ancien président Oumaro Sissoko Embalo vit au Maroc depuis son départ du pouvoir. Pour finir, nous finissons avec les Caraïbes, du côté de la Guadeloupe. On nous parle de la condamnation d'Harry Chalut. Le président de région est condamné à 5 ans d'inéligibilité pour détournement de fonds publics. Du côté de la Guyane, on nous parle du décès de Gabriel Serville, le président de la collectivité territoriale de Guyane, qui est décédé à 60 ans, provoqua un choc politique majeur dans cette partie des Caraïbes. À Martinique, le sommet sur la biodiversité marine commence. La Martinique accueille des dirigeants de 11 pays caraïbéens pour un sommet sur la préservation des océans. Et puis pour finir, c'est les ennemis jurés, le Cuba et les États-Unis. Et la tension a monté encore d'un cran après les déclarations de Donald Trump affirmant que le gouvernement cubain va tomber. La Havane a haussé le ton pour dénoncer cette calomnie ignoble de la part du président américain. Voilà, chers amis, chers auditeurs, il est 15h12 au studio de la Radio Duo. Vous écoutez La Voix de l'Afrique dans la Loire. C'était quelques informations de l'Afrique et des Caraïbes que nous voulions échanger avec vous à ce samedi 3 octobre 2026. Nous allons vous retrouver après ce petit morceau de Antoine Aguepa. Écoutons.

0: c'est Agope Antoine Mumba, surnommé Koffi Olomide, qu'on ne présente plus, le mari de Mamassi. Koffi Olomide dans ses œuvres avec cette très belle chanson. Chers amis, chers auditeurs, il est 15h20, ce studio exactement à peu près l'heure à laquelle nous vous annoncions que nous allons recevoir nos amis ivoiriens qui viendront nous parler d'un gala de bienfaisance qu'ils organisent. Voilà, ils sont là, ils sont avec nous au studio, ils vont nous parler de ces galas de bienfaisance, mais de quoi et pourquoi. Et ils ont tous les éléments pour vous faire venir à ces galas, et nous espérons que vous viendrez nombreux le 31 octobre prochain. Et pour ce faire, ils sont trois au studio pour nous parler de ces galas ivoiriens qui se préparent et qui s'organisent pour le 31 octobre à Saint-Étienne. Il y a le président et son équipe. Je vais laisser la parole au président de se présenter. Le président va commencer à se présenter avec nos amis et nous laisserons la parole aux autres amis, aux autres invités avec le président. Et nous allons échanger jusqu'à la fin de notre interview avec nos amis ivoiriens. Merci de votre attention. Monsieur le Président Ange, bonjour.
1: Bonjour, merci de me recevoir.
0: Vous allez bien?
1: Bien, vous?
0: Dieu fait grâce, ça va, nous allons tous. Je vais bien, merci. Merci de votre présence à notre studio. Et comme nous disions à nos auditeurs, ouais, vous venez nous parler d'un événement, un grand événement que vous organisez ici à Saint-Étienne. Votre association, c'est l'association Anoisie, hein, c'est l'association ivoirienne de Saint-Étienne. Vous allez expliquer à nos auditeurs, vous présenter d'abord, et puis nous allons rentrer dans le vif des détails et nous expliquer le pourquoi de ces gars-là et pourquoi maintenant. Je vous laisse la parole, Monsieur le Président.
1: Merci, et merci aussi de nous recevoir. Donc pour les auditeurs, je m'appelle Ange Kouadio. Je suis le président de l'association Allons-y, qui est l'association des Ivoiriens de Saint-Étienne. Et aujourd'hui, j'aimerais vous parler de notre association, de son histoire, de ce qu'on a on fait au quotidien et surtout d'un grand projet qui nous tient à cœur. Et de ce projet, il s'agit de l'ouverture prochaine d'un centre culturel ivoirien à Saint-Étienne. Et pour financer ça, on organise un grand événement, le 31 octobre, un gala de bienfaisance. Donc voici un peu une petite introduction, le temps qu'on puisse échanger sur tout le déroulé, de comment ça va se faire, et qu'est-ce qu'on a mis en place, quelle communication on a établie et tout.
0: Merci, Monsieur le Président. Votre droite, c'est...
2: Bonjour à tous, moi c'est Alphonse Davoutoun. Avec mon équipe, je suis chargé à l'organisation de l'association des Ivoiriens de Saint-Étienne, dénommée Anoisia. Je suis également venu avec le président et mon équipe pour présenter un peu la vision de ce gala et pourquoi nous sommes là. Alors, je pense qu'avec nos auditeurs et notre présence, on pourra vous parler un peu de ce projet-là.
0: D'accord.
2: Merci.
0: Et puis, à notre dernier invité du groupe.
3: Oui, merci beaucoup de nous recevoir. Donc, c'est Jean-Régis Akpeto. Je suis le secrétaire général de l'association et aussi le vice-président de l'association Anoisé. Et comme l'a dit mes frères, nous sommes là pour parler de l'association, pour parler du gala concernant le projet phare de ce mandat, qui est le centre culturel ivoirien. À Saint-Étienne. Donc, merci aussi aux auditeurs qui nous écoutent.
0: Merci, en tout cas, merci d'être venu. Cet échange ou cette interview devait avoir lieu il y a quelque temps. Il y a eu des contretemps lors de l'organisation. Ça ne nous a pas permis de le faire à la date prévue. Mais voilà, nous sommes là aujourd'hui. Nous voulons maintenant savoir... C'est quoi ces galas organisés par nos amis ivoirien qui y a quand même un projet intéressant derrière de construire un centre culturel ivoirien en Saint-Étienne, c'est ça ?
1: C'est ça. Bon, c'est pas vraiment de construire, mm-hmm. mais d'abord je vais vous raconter l'histoire de notre association.
0: D'accord.
1: Voilà, il faut savoir que tout a commencé en 2011 de façon très simple. Un petit groupe d'amis ivoiriens qui se retrouvaient au départ juste pour se voir chez les uns, chez les autres, pour partager des moments, pour essayer de sortir de la solitude, vu la distance qu'on a avec nos différentes familles. Et petit à petit, ces retrouvailles se sont transformées en quelque chose de structuré. En quelque chose de structuré. On a vu qu'il y avait un véritable besoin au niveau de la communauté, au niveau de la solidarité. Du coup, ce groupe d'amis a créé l'association qui s'appelle aujourd'hui Anonzé et qui, au fil des années, a fait ses preuves, s'est impliquée dans la vie active de Saint-Étienne. Elle a mené des activités, elle a mené des actions au niveau des différentes familles, au niveau des étudiants. Elle a accompagné pas mal de personnes dans différentes démarches administratives. Et aujourd'hui, nous, en tant que jeunes qui sommes membres de cette association et qui avons aujourd'hui la responsabilité de la gérer, de la diriger, on s'est rendu compte qu'il y avait un véritable besoin. Et ce besoin, c'était qu'on n'avait pas de local. C'est-à-dire qu'on a pas mal d'activités qu'on souhaite mettre en place, on a pas mal d'actions qu'on veut faire, mais on s'est rendu compte de cet handicap qui est un lieu fixe. Pour nous aider à structurer tout ce qu'on veut faire. Généralement, on se retrouve soit à mon bureau, soit c'est un local qui est mis à disposition de façon temporaire par la mairie, soit on se retrouve chez quelqu'un ou un petit bar, on discute, on essaie de mettre en place des actions. Mais le fait de ne pas pouvoir avoir un endroit où on a l'accès, la disponibilité 24 heures sur 24 était un frein. Donc on a réfléchi, on s'est dit, pendant ce mandat, il va falloir qu'on fasse quelque chose de concret, de palpable, de visible pour la communauté ivoirienne ici à Saint-Étienne. Donc, on a dit, le premier point qui pourra amener cette communauté à vraiment être structurée, à mener des actions concrètes, c'est d'avoir un pied-à-terre, comme on le dit, un endroit.
0: Une adresse.
1: Une adresse où on sait que s'il y a un Ivoirien qui est à Saint-Étienne, qui cherche ses frères, on lui dira, va à cette adresse, tu trouveras la communauté ivoirienne. Mmh. Donc c'est dans ce sens, ça, c'est face à ce besoin qu'on a décidé d'avoir un local. Mais avoir un local, c'est un peu trop simple pour nous. Parce qu'il va falloir que ce local ait de la valeur ajoutée à la ville de Saint-Étienne. Mmh. Donc on a dit, plutôt que d'avoir simplement un local qui va servir à faire de la paparasse, à recevoir les gens, à faire de la solidarité, on s'est dit, on va faire un centre culturel ivoirien. On va créer un centre culturel ivoirien qui va, un, nous permettre de faire ce qu'on déjà on s'est fait, c'est-à-dire accompagner nos frères dans les différents besoins, structurer nos activités, avoir une permanence pour recevoir les gens, mais en même temps aussi valoriser la culture ivoirienne. Parce que dans ce centre culturel, on va mettre en valeur tout ce qu'on sait faire de mieux chez nous en Côte d'Ivoire. Donc c'est un peu...
0: Tel que les
1: expositions.
0: Des expositions de quoi ?
1: Des expositions de tenues traditionnelles, des expositions de masques. Parce qu'on a eu à faire des journées culturelles. Mm-hmm. Et pendant ces journées culturelles, on exposait pas mal d'œuvres d'art, d'œuvres d'artistes de chez nous. Mm-hmm. Mais c'était temporaire, c'était juste le temps de l'événement.
0: D'accord.
1: Et avec le centre culturel, on aura une permanence, on aura des objets qui sont exposés de façon permanente, qui permettront et aux Ivoiriens, et à nos enfants, et à la à tout le public stéphanois de venir découvrir la culture ivoirienne. Ça, c'est un premier point. Mais en même temps, dans ce centre aussi, il y aura des formations. Mm-hmm. On a pensé à faire des cours de langue. D'accord. Des cours de langue de chez nous, mm-hmm. pour apprendre à nos enfants, apprendre à toute personne désireuse de découvrir l'Afrique, de découvrir la Côte d'Ivoire, de découvrir ses mystères, de découvrir ses ethnies, mm-hmm. de venir apprendre. Donc, il n'y aura pas que le côté administratif pour accompagner les gens, mettre en place des dîners galas et autres, mais il y a cette facette culturelle qu'on veut vraiment faire ressortir.
0: voilà. Faire découvrir la Côte d'Ivoire autrement, quoi.
1: C'est ça.
0: En étant en France, mais visiter la Côte d'Ivoire ici en France. C'est une très bonne idée. Il n'y a pas très longtemps, j'avais parlé du tam-tam parlant, oui, qui a été restitué après pratiquement un siècle et 10 ans, quelque chose, 110 ans, je crois, quelque chose comme ça.
1: C'est ça, oui.
0: C'est intéressant, votre projet, mais comment vous voyez pour trouver les moyens de mettre, parce qu'avoir un local, c'est bien, mais par la suite, il faut maintenir ce local dans la durée.
1: Ouais.
0: C'est quelle organisation vous comptez mettre en place pour cela?
1: Oui, ça c'est la question phare qu'on ressort quasiment tout le temps. Parce qu'on nous dit, vous êtes une association, oui, vous n'avez pas les moyens, comment est-ce que vous allez faire vivre ce local? Et c'est une question à laquelle on a longuement réfléchi. Et il faut dire que, de un, au niveau de l'association, on a des donateurs. On a des membres d'honneur qui nous appuient de temps en temps dans les différentes actions qu'on mène. On a aussi des cotisations mensuelles, que les membres actifs payent. Mais ce n'est pas suffisant. Ça, il faut que nous soyons clairs, ce n'est pas suffisant. Donc on s'est dit, il faudrait que ce local qu'on va mettre en place soit autosuffisant. Il faudrait que ce local ne dépende pas forcément de certaines personnes, ne dépende pas forcément des cotisations des membres. Ça peut être un appui, c'est clair, mais il y a l'autosuffisance du local qu'on va mettre en place par des activités comme des repas solidaires qu'on va mettre en place, comme la mise en location du local, comme les coûts de l'an qu'on veut faire, on pourra les facturer, mais en même temps aussi, faire du co-working, mettre en location de temps en temps le local. Donc c'est là quelques actions concrètes et puis financières qu'on a l'intention de tester pour voir où est-ce que ça va vraiment apporter ses fruits, est-ce que ça va nous permettre de suivre nos besoins du local. Parce qu'il faut se dire aussi que dans les calculs qu'on a eu à faire, on s'est dit qu'il faudrait que le local tienne une fourchette de 500 à 600, toutes charges comprises. On sait qu'avec cette fourchette, si on se base sur la cotisation des membres qui rentrent de façon régulière, si on se base sur les activités qu'on a faites généralement au cours de l'année, le bénéfice qui sort, on se dit, avec ces activités, avec les cotisations, avec les dons, et si, par chance, on a une subvention de la ville, ça va être encore un plus. Parce qu'en fait, tout ce calcul qu'on a fait, c'est sans tenir compte des subventions. Donc on se dit, si déjà on peut tenir sans subvention, et qu'après on a une subvention, tant mieux, ça sera bénéfique pour nous. Donc voici un peu comment est-ce qu'on compte faire vivre le local. C'est une première expérience pour nous qu'on va mettre en place, et on croise les doigts pour que ça porte ses fruits.
0: Il n'y a pas de raison que ça ne porte pas ses fruits. C'est un très beau projet pour la Côte d'Ivoire d'abord, mais pour l'Afrique en général. Il y a beaucoup d'associations africaines ici. Ça peut être... Vous pouvez devenir un modèle. Parce que c'est important, un peu l'émission ici, quand je parle de vivre ensemble, de faire vivre l'Afrique par peut-être le canal de la musique, ça en fait partie. Mais s'il y a quelque chose de plus physique, où les gens peuvent venir toucher, voir ou s'approcher, c'est encore plus intense, et les gens seront même plus intéressés que de nous écouter de temps en temps. Le projet, il n'y a pas de raison que ça ne marche pas. La question que j'allais poser, c'est certes, la situation, surtout au niveau de la ville, il faut peut-être oublier, parce que au vu de la situation actuelle, des associations n'espèrent plus grand-chose. Il y a le gouvernement ivoirien aussi. Vous pouvez déposer une demande de subvention à l'ambassade de la Côte d'Ivoire.
1: Oui, tout à fait.
0: À Paris, ou je ne sais pas s'il y a un consulat
1: même si
0: à Lyon.
1: Il y a un consulat à Lyon, il y a un consulat à Paris, et puis il y a l'ambassade aussi qui est à Paris.
0: Oui.
1: Et tenez-vous que pendant cette organisation que nous sommes en train de mettre en place pour le gala, on a déjà sollicité notre consul.
0: Oui.

0: l'impact que ça aura.
1: De l'impact que ça aura. Et qu'ils nous apportent un soutien, ça, oui. Ça sera bénéfique pour nous. Ça sera bénéfique.
0: En tout cas, je le souhaite. Tout ce qu'on sait, c'est qu'avec nos gouvernements africains, parfois c'est difficile d'obtenir les subventions, malheureusement. Quand bien même c'est pour l'intérêt de la nation, pour la visibilité même de la nation. Mais il ne faut pas baisser les bras, il faut espérer. Vous avez déjà, par votre projet, mis des actions en place pour essayer de maintenir ces locales. Et il faut d'abord compter sur soi, comme on dit. Et après, espérer, ça sera que du bonus. Si ça vient de toutes ces personnes, de toutes ces organisations, ces gouvernements, s'ils viennent abonder à ce que vous savez déjà, ça sera une bonne chose. Ouais. Il y a des actions ivoiriennes, enfin, des associations, l'association ivoirienne, je vous le disais, je sais pas.
1: À Lyon.
0: Non, ici à Saint-Etienne, avec Virginie.
1: Ouais.
0: Elle a mené quelques actions, je l'ai accompagné aussi. Donc je pense que la demande est assez énorme ici à Saint-Etienne. Les gens sont intéressés par la Côte d'Ivoire. Et il n'y a pas de raison que s'il y a un local, il y a un lieu où ils peuvent venir s'informer d'une part, et puis venir découvrir aussi la culture ivoirienne. Ils ne viennent pas avec cette histoire de repas solidaire. Pourquoi ne pas aller plus loin, faire un restaurant ivoirien à Saint-Etienne? La demande est là. Mais bon, ce ne sont que des projets. Le plus important, c'est le premier pas. Et puis, exactement. Au besoin, vous allez évoluer. Peut-être vos collègues ont peut-être quelque chose à dire. Le secrétaire de l'association, notre ami Alphonse.
2: Je rectifie, je suis chargé à l'organisation. À ma droite,
0: chargé de l'organisation.
2: C'est okay. Ça, je suis le secrétaire à l'organisation.
0: Oui.
2: Merci d'abord, merci à vous. Avant tout, je remercier à la radio de nous recevoir. Merci aux auditeurs qui nous écoutent.
0: Nous sommes là pour ça.
2: Et voilà, merci aussi de valoriser nos initiatives, valoriser ce qu'on fait comme projet. À la suite du président, moi, ce que je vais rajouter, c'est d'inviter aussi toutes ces personnes qui connaissent bien la Côte d'Ivoire, qui veulent nous soutenir, de ne pas hésiter. Mm-hmm. Nous sommes disponibles. Je pense qu'à la suite de cette rencontre, on pourra laisser nos différents contacts,
0: oui,
2: qui aiment bien la Côte d'Ivoire, qui aiment bien fédérer un peu cette vision. Vous êtes les bienvenus. Mm-hmm. Et il faut dire que ce local sera un espace de rencontre et un café associatif intergénérationnel. Après ce que le président dit, on a fait un constat, c'est qu'il y a nos anciens, nos parents qui étaient déjà là, d'autres qui ne maîtrisaient pas l'outil informatique, d'autres aussi pour des démarches administratives, des étudiants qui arrivent, qui ne savent pas où aller. Donc ce local-là sera un lieu précis pour les aider un peu dans cette démarche-là. Voilà, donc c'est dans cette vision qu'on veut organiser le gala. Le gala, c'est un moment précis, mais on veut aller au-delà. On veut aller au-delà de ce projet-là pour dire que c'est un projet à long terme. Et on voudra mettre toutes les ressources pour réussir ce projet-là. C'est pourquoi nous invitons massivement toutes les personnes à venir à ce gala. Un bien acheté, c'est aider un peu pour recevoir des dons pour faire ce centre culturel-là. Donc, on invite toute la population ligérienne, stéphanoise, tous les Ivoiriens, tous les Africains qui connaissent la Côte d'Ivoire ou tous les Stéphanois qui veulent apporter un plus pour ce projet-là, ils seront les bienvenus. Et comme vous l'avez dit, c'est aussi un projet pour Saint-Etienne. On invite aussi nos autorités stéphanoises à ne pas hésiter. Voilà, c'est un travail collaboratif et on voudrait qu'ils nous aident aussi.
0: Il ne faut pas hésiter à frapper les portes et laisser les invitations.
2: En point d'invitation, on a commencé déjà sur nos différents réseaux sociaux, sur Facebook, sur Instagram, pour inviter les gens à venir massivement à ce gala-là.
0: D'accord. Avant de rentrer en détail dans dérouler l'organisation de ces galas. Nous laissons la parole au dernier invité. Peut-être il a quelque chose qu'il voudrait rajouter.
3: Oui, merci beaucoup. Je pense que mes collègues ont déjà fait la 90% des infos. Moi, je voulais juste appuyer aussi sur le fait de nos jeunes frères qui viennent, qui sont vraiment en difficulté. On a des compatriotes qui, comme on le dit, qui viennent de façon qui viennent par l'eau, qui
0: malheureusement
3: ont des problèmes.
0: Malheureusement.
3: Et aujourd'hui, quand ils arrivent dans la ville de Saint-Etienne, certains

0: Certains sont obligés de dormir dehors, certains sont obligés de commander à manger. Et il y a aussi ce volet-là qu'il faut pas. C'est vrai que c'est caché, on n'en parle pas beaucoup, mais c'est vraiment important d'appuyer là-dessus. C'est nos frères ivoiriens, c'est nos sœurs. Et ce local-là va permettre aussi aux premiers arrivants dans la ville de Saint-Étienne, peu importe que tu sois vieux, femme, homme, enfant, jeune, tout. De venir déjà à ce local-là pour déjà, comme on dit chez nous, boire de l'eau. Voilà, donc on pourra quand même dans ce local-là avoir quelque chose, une collation pour ces personnes qui viennent et les accompagner. Aujourd'hui, on n'a pas la capacité, c'est vrai, de faire de grandes choses, mais je pense qu'au fur et à mesure, avec le temps, déjà de les soutenir déjà dans leur arrivée. Ça permettra quand même de renforcer cette solidarité dans notre communauté. Et c'est vrai qu'il y a ces personnes-là, mais il y a aussi dans la ville de Saint-Étienne des personnes en situation difficile que nous rencontrons souvent dans la rue et tout. C'est pas forcément les Ivoiriens, ça peut être d'autres Africains, et ça peut être des Européens, ça peut être des gens d'autres pays qui sont vraiment dans la difficulté. Et comme il avait parlé... Le président, on organisera donc dans ce local des journées de solidarité où on fera à manger gratuitement pour ces personnes-là qui sont vraiment dans la rue, et qui au moins pour apporter un plus, parce que le but c'est aussi d'impacter la ville de Saint-Étienne, parce que nous sommes quand même une association pour tout le monde. Voilà. Donc je voulais un peu appuyer sur ce petit côté-là. Sinon, à part ça, tout a été dit. C'est un grand projet et nous, on aimerait vraiment que ce projet naisse, grandisse et puis qu'à Saint-Étienne, on sache que voilà, l'Afrique est debout. Merci.
1: Ah, très bien, merci beaucoup. Je tiens simplement à préciser de ce que tu viens de dire, c'est que ce que notre frère dit, c'est pas un appel aux gens venir à Saint-Étienne, mais c'est simplement à tous ceux qui, par malheur ou par chance, se retrouvent à Saint-Étienne et qui chercheraient en ce moment-là un endroit pour aller peut-être se ressourcer, découvrir, poser des questions, se renseigner. Ils seront là pour donner ce premier coup de pouce, organiser, orienter, accompagner si besoin. Ces personnes-là, c'est de ces cadres-là qu'on parle parce que pour ceux qui connaissent l'Afrique, l'Afrique insolidaire, comme il parlait un verre d'eau signifie énormément pour un Africain quand on arrive quelque part, qu'on se connaisse ou pas. La première chose qu'on nous propose dans le village, c'est un verre d'eau et un petit tabouret pour s'asseoir. Et ça signifie énormément pour les Africains. C'est ainsi qu'il élargit même sa vision en disant que c'est pas que pour les Ivoiriens ou que pour les Africains, c'est pour toute personne qui serait dans le besoin ici dans la ville de Saint-Étienne et qui serait à même d'aider. Et ils feront la même chose. C'est juste une précision. Merci en tout cas de nous avoir donné toutes ces précisions. Ici, je voudrais qu'on revienne sur les galants lui-même. L'organisation du galant. Je commence avec le président. Ça se présentait comment, le galant?
2: Jusqu'à présent, là, nous sommes à quasiment 3 semaines du gala.
1: Oui.
2: Et déjà, on peut dire que les choses se passent bien en termes d'organisation, parce que la salle, on l'a eue depuis plus de 6 mois.
1: D'accord.
2: On a eu le temps de travailler sur le contenu du gala, de travailler sur la communication, d'envoyer les différents courriers, les différentes invitations. Donc jusqu'à aujourd'hui 3 octobre, l'organisation, ça va. En termes de procédé, le jour J même, il y aura la présentation effective du projet. La présentation effective du projet où on va détailler, on va expliquer à nos différents invités pourquoi ce gala, qu'est-ce qu'on veut faire, où est-ce qu'on veut aller et comment est-ce qu'on compte procéder. Donc on aura cette présentation en live, suivie d'animation après dans le déroulé de l'événement. Il y aura un groupe artistique ivoirien qui va venir prester avec un masque. un mars de chez nous qui s'appelle le Zaouli. Mm-hmm. Il y aura aussi du live avec comment ça s'appelle, des artistes ivoiriens, pas vraiment connus, mais pour qui ont décidé qu'ils ont fait de la musique, qui ont décidé de venir nous accompagner.
1: C'est l'occasion aussi de les de le présenter au public.
2: C'est ça. Et en plus de ça, il y aura aussi une animation faite par le DJ. Mm-hmm. Ben, le DJ aussi qui va faire une bonne animation jusqu'à 4h du matin. Donc en fait, le jour J, on aura comme programme de 19h à 4h du matin la présentation du projet, le dîner qui va suivre ensuite. Après, on aura un défilé en tenue traditionnelle d'une styliste ivoirienne qui va faire des... qui vit à Saint-Étienne.
1: D'accord.
2: Qui vit à Saint-Étienne, qui nous apporte aussi son soutien, qui est partenaire de l'événement. Mm-hmm. Donc, elle sera là, elle va mettre à disposition des tenues de chez nous, mm-hmm. bien faites dans les pagnes de chez nous, que de jeunes hommes et de jeunes femmes vont porter pour défiler. Mm-hmm. Il y aura aussi l'animation du groupe Zaouli. Ensuite, il y aura le live. Et pour finir, on aura un bal à partir de 23h jusqu'à 14h du matin.
1: D'accord. Voilà. Et qu'est-ce que vous allez proposer comme repas aux invités? Ça sera mixte ou 100% ivoirien?
2: Là, comme on a eu à faire des journées culturelles qui étaient 100% des journées 100% ivoiriennes où on ne faisait que de la nourriture ivoirienne. Là, comme c'est un gala où on veut vraiment toucher pas mal de personnes, donc on va faire, si vous voulez, un mix, mais qui sera de l'afro-européen. Parce qu'on a un cuisinier ivoirien ici aussi qui est reconnu, qui a eu des prix à Lyon. Je ne sais pas si tu peux dire son nom.
1: Oui.
2: Ouais, qui est Momo Dachène. Voilà, c'est lui qui va s'occuper de tout ce qui est nourriture. Donc, il va mettre en place vraiment des plats faits avec des produits d'ici, des produits du terroir, c'est ça comme on le dit, d'ici. Mais ça ne sera pas typiquement ivoirien. C'est-à-dire, c'est des plats ivoiriens, mais avec une touche européenne.
1: Je serais tenté de dire que c'est une association ivoirienne, c'est un gala ivoirien, mais certes du mixte, mais les gens ils vont venir aussi par curiosité pour goûter ivoirien. Il ne faut pas oublier cet aspect des choses.
2: Ouais, ben ça, c'est vrai qu'il y a cet aspect, mais nous là, franchement, on s'est dit, on a fait l'année passée des galas, un gala où le thème c'était gastronomie ivoirienne, c'était que découverte des plats. On a fait un deuxième l'année passée, cette année on a eu à quoi faire. Et à chaque fois, c'était tout de la découverte, de culture.
1: Vous êtes sûr que vous allez recevoir les mêmes personnes?
2: On a confiance à nos invités. On sait qu'on aura pas mal de personnes déjà qui nous connaissent, qui nous font confiance, qui seront là. Mais on espère aussi toucher de nouvelles personnes.
1: Je parle du menu. Hein. Je suis africain, je m'entends parler de l'Afrique avec ce que nous mangeons chez nous et les faire découvrir.
2: Oui, ce jour-là, je pense que nos invités feront l'effort de
1: manger le mix.
2: De manger le mix parce que là, à propos de la découverte, nous aurons le temps de découvrir plus lorsqu'on aura le local.
1: D'accord. Donc, c'est juste une question. Oui, notre ami, qu'est-ce qu'il voudrait ajouter sur...
3: À la suite du président, il pense que nous, on veut inviter toute la population stéphanoise. Ce n'est pas seulement les Ivoiriens qu'on veut toucher la cible.
1: Ouais,
3: la cible, c'est...
1: C'est les Stéphanois d'abord.
3: Voilà, Stéphanois d'abord. Voilà, il pense que, au-delà de ça, il y aura des surprises. On veut faire aussi... il y aura la vente aux enchères. Alors, il pense que le gala, c'est aussi un moment aussi qu'on veut valoriser, faire rentrer de l'argent dans la caisse pour aider un peu, pour valoriser un peu ce local-là. Il y aura des tombolas, il y aura la soirée dansante, des défilés, comme il a dit le président. Mais au-delà de ça, l'aspect qu'on veut, on veut partager toute l'année au niveau de ce projet-là, on a fait des activités, que ce soit des activités au niveau de Saint-Étienne ou dans la zone. Mais bon, voilà, pour ce gala, on voulait que ça soit vraiment un événement important. Ça veut quoi? Les prix, c'est le prix associatif. Je vais revenir un peu sur les prix. Pour les prix, c'est de 25 euros Par personne. Pour les adultes. Ouais. Alors, pour les couples, ça sera 45 euros. Pour les étudiants, sur carte d'invitation, sur la carte étudiante, pardon, ça sera auprès de 20 euros. Ou pour les enfants entre 6 à 12 ans, ça sera 15 euros le prix. Donc, on invite massivement toutes les personnes. Ils peuvent venir en famille, seuls, en couple, avec des amis, des collaborateurs, des amis. On ne peut pas hésiter. C'est un projet, c'est vrai, c'est un projet de Annoisier. C'est leur projet aussi également. Voilà, qu'ils viennent.
1: C'est un projet d'Annoisier, c'est un projet pour la Côte d'Ivoire, mais c'est un projet africain. C'est un projet pour Saint-Étienne.
3: C'est ça, effectivement. Ouais. Voilà, c'est un projet pour Saint-Étienne, ce qu'on veut vraiment ajouter, que ce soit seulement les Stéphanois, les Lyonnais, toutes ces personnes qui admirent la Côte d'Ivoire, qui veulent valoriser. C'est vraiment ça. Aujourd'hui, dans l'aspect communicatif, on a commencé à interagir sur nos différents réseaux sociaux, de bouche à oreille. Nos collaborateurs, nos amis, ces personnes qu'on ne connaît même pas, qu'on voulait faire connaître un peu le projet, voilà, ils sont vraiment invités à ne pas hésiter. Pour tout ce qui est l'achat de tickets, les tickets peuvent se prendre en ligne sur notre site qui est le site d'Annoisier ou avec les numéros qui sont sur les différentes affiches, ils peuvent appeler pour avoir les tickets, pour se procurer de les tickets. Voilà, donc voilà, c'est une invitation massive à tout le monde.
1: Mais je pense qu'on pourra aussi acheter sur place au cas où.
3: Effectivement, oui, effectivement. Mais voilà, ça serait vraiment bien de le prendre en amont parce que pour une question organisationnelle, voilà, on veut vraiment inviter les gens à prendre le ticket pour l'aspect de l'organisation.
1: Oui, c'est tout ça, c'est pour préciser aussi à quelqu'un qui, à la dernière minute, n'a pas pu le faire. C'est-à-dire qu'il peut se rendre sur place, il prendra sa place et puis il pourra participer à l'événement. Quoi.
3: C'est ça, c'est très bien.
1: Ouais, mais la meilleure façon de s'organiser, c'est passer en ligne. Aujourd'hui, comme on dit, tout le monde a un smartphone. Et puis, juste à se connecter, je vois qu'il y a un QR code. Je pense qu'avec ce QR code, on peut facilement accéder à votre site et puis faire le nécessaire pour réserver sa place.
2: C'est ça. Exactement. Le QR code là, pour préciser, désolé de vous. Vas-y. Le QR code qui est là, on envoie directement sur la page de vente du billet.
1: Voilà.
2: Donc, c'est pour faciliter un peu la vente de billets. Avant, on ne le faisait pas. Avant, il fallait attendre sur place ou se balader avec les billets. Mm-hmm. On s'est dit, le monde avance, notre association également. Donc, il faut se structurer. Il faut se mettre à l'aide du temps, comme on le dit. Mm-hmm. Donc, aujourd'hui, on a un site internet sur lequel on trouve toutes les informations de l'association. Mais en même temps, on a une boutique aussi qu'on a mis en place. Mais pour l'instant, la boutique, c'est les billets qu'on vend.
1: Oui.
2: Mais c'est une boutique aussi.
1: Mais ça commence par là, justement.
2: Voilà. Après, on pourra vendre d'autres articles dessus, sur cette boutique. Et aussi, ça servira aussi à financer et à maintenir le local qu'on veut prendre.
1: Ouais, non, mais c'est même très bien parce que aujourd'hui, presque la majorité des gens, surtout les jeunes, leur carte bancaire, c'est sur le téléphone. C'est dématérialisé, donc c'est beaucoup plus facile aussi à acheter. Quelqu'un qui arrive sur place, bon, je sais qu'aujourd'hui c'est facile d'avoir un terminal pour le paiement, mais c'est aussi facile de l'acheter en ligne en un clic. Ouais. Donc ça incite aussi les jeunes à aller beaucoup plus vite. Je te laisse la parole.
3: L'appel que je voudrais lancer à la suite du président, c'est l'événement ne s'explique pas et se vit. Voilà. Donc, venez voir la grandeur de ce qu'Annoisier va démontrer ce jour-là. On a fait plusieurs années, plusieurs événements, mais pour ce projet associatif, ce projet caritatif, on veut vous montrer réellement ce qu'on sait faire et on sait faire le mieux. Voilà. Donc, on vous invite massivement à venir. Venez voir, on vous montrera des grandes surprises, des grandes choses. Voilà. C'est ce que je voudrais ajouter à la fin. Merci.
1: D'accord.
0: Merci beaucoup. Alphonse l'a bien dit. Voilà, donc il ne faudrait pas manquer cet événement. Donc pour préciser, donc c'est annoisier42.org, site voilà, de notre association. Et puis vous pouvez aussi.
1: Et l'adresse de l'événement aussi.
0: Pardon ?
1: Oui, et l'adresse de l'événement
0: oui,
1: aussi.
0: L'adresse de l'événement, c'est la Croix des Sagnes, route des Sagnes, 42230 à Saint-Victor-sur-Loire. Voilà, c'est une belle salle qui sera mise à disposition. On sera vraiment tranquille. Et aussi, je voulais préciser, pour des personnes peut-être qui ne sont pas véhiculées, on va mettre en place aussi sur le site d'Annoisier un système de covoiturage.
1: Très bien.
0: Des personnes qui ne sont pas véhiculées, ils nous signalent. Mmh. Vous pouvez nous appeler sur le numéro qui est marqué, le 07 68 98 09 75, 06 52 04 82 49. Voilà, vous pouvez nous contacter aussi pour nous dire je n'ai pas de véhicule, nous sommes deux. On trouve toujours une solution. Ouais, à Nanzé, quand on organise les activités, on trouve toujours une solution pour permettre à ce que tout le monde puisse se déplacer. Voilà, je voulais aussi préciser ça.
1: D'accord. Mais c'est très bien. Donc, je pense qu'on a fait le tour, sauf si vous avez quelque chose à rajouter pour cet événement. De notre côté, je garde l'affiche et les week-ends à venir, quand je serai à l'antenne, ben, je vais essayer de rappeler à tous les Stéphanois, en tout cas, d'aller ensemble, hein, africains ou européens, qu'il y a cet événement qui se met en place dans quelques semaines, dans 3 semaines, dans 2 semaines. Et puis, je vais continuer à annoncer votre événement pour vous soutenir à notre façon, de sorte que les gens n'oublient pas le jour J de se présenter. Je laisse la parole maintenant au président pour savoir s'il y a encore quelque chose à rajouter dans tout ce que nous venons de dire.
2: Oui, ce que je voulais rajouter, c'était, il y a deux points. Mm-hmm. Le premier point, c'était concernant le covoiturage.
1: Le déplacement,
2: ouais,
1: oui.
2: Ouais, le déplacement. Il faut dire qu'en fait, c'est disponible sur le site internet de l'association. Lorsque tu vas acheter un billet, dans le formulaire que tu vas remplir pour tes informations, pendant les étapes d'achat du billet, il y a l'option où on te demande est-ce que tu disposes d'un véhicule. Si tu réponds oui, on va te demander combien de places que tu peux mettre à disposition. Si vraiment tu souhaiterais mettre ta voiture à disposition. Maintenant, pour ceux qui n'ont pas de véhicule aussi, ils peuvent signaler je n'ai pas de véhicule, nous sommes 2 ou 3. Et comme ça, nous aussi, on reçoit ces informations dans notre base de données et on essaie de faire du matching des personnes qui ont dit j'ai de la place et des personnes qui ont dit je n'ai pas de place. Donc, c'est cette précision que je souhaiterais ajouter. Et pour finir, c'était aussi pour parler de comment est-ce que les gens peuvent nous soutenir. Parce qu'aujourd'hui, l'association, elle vit de cotisations. On n'a jamais eu de subvention financière. Donc, les événements sont organisés sur fonds propres. Aujourd'hui, avec ce projet, on a mis en place un lien de don. Il est possible aujourd'hui à toute personne...
1: En allant sur votre site.
2: Oui, en allant sur le site, il y a le bouton « Faire un don ». Faire un don, donc, il y a plusieurs montants, en partant de 1 euro à plus, ou des montants libres. Donc, je demande à toutes les personnes de bonne volonté qui souhaiteraient nous accompagner dans ce projet, accompagner notre association, qu'elle peut le faire directement sur le site internet. Alice, elle ne peut pas se rendre au gala. Si elle entend ou elle voit quelque part notre demande, qu'elle sache que sur le site internet, elle peut toujours nous accompagner.
1: On peut donner le nom du site?
2: Oui, le nom du site, c'est Anouanzé. Anouanzé, c'est ANOUANZE42.org. Et sur le site, vous avez toutes les informations. Vous pouvez faire même des demandes, envoyer nous contacter.
1: Tu peux répéter encore?
2: ANOUANZE, ensuite 42.org.
1: Ouais, c'est pour nos auditeurs.
2: C'est ça, super.
1: Oui. Donc là, si vous avez une parole, un mot, un complément.
3: Un complément, c'est d'abord remercier à la radio 89.5 Dio qui nous reçoit. Merci à nos auditeurs qui nous écoutent. Merci aussi à tous ces partenaires qui nous soutiennent. Il faut le dire qu'on a des partenaires. Eco Cosmétique, Eco d'Afrique, le collectif Diaz, toutes ces structures qui nous soutiennent de part et d'autre dans nos différentes démarches. Vraiment, merci à toutes ces personnes-là là, qui continuent de nous soutenir. Et ces personnes qui veulent nous soutenir, comme le président l'a dit, nous restons disponibles. Et voilà, merci de nous apporter votre soutien. Le projet, c'est pour nous, mais c'est aussi pour les Ivoiriens, les Stéphanois et toute l'Afrique en général. Voilà, donc merci à beaucoup. Et on se retrouve au gala le 31. Et on fera des grandes choses avec vous. Merci.
1: Oui, il n'y a pas de raison. Nous le souhaitons que ça se passe comme vous le souhaitez, mais meilleur, mais mieux.
3: Merci.
0: Merci beaucoup. Moi, je voulais donc à la suite lancer un grand appel à tous les Ivoiriens de la Loire. tous les amis de la Côte d'Ivoire et tous ceux qui aiment ce beau pays, rejoignez-nous sur notre site à Nouanzé, rejoignez-nous au gala et rejoignez-nous pour cette aventure grandiose qui est le projet du Centre culturel ivoirien. Merci beaucoup.
1: Un dernier mot au président ?
2: Ben, le dernier mot, c'est tenant à vous dire merci pour cette réception et aussi à la radio Dio qui nous donne cette opportunité de pouvoir nous exprimer, de pouvoir donner l'opportunité à toute la communauté africaine de valoriser ces initiatives. Donc merci à vous et merci à tous les auditeurs et à toutes les bonnes personnes de bonne volonté qui par le biais de cette radio nous ont entendus et qui vont nous soutenir. Merci à tous.
1: En tout cas, merci à vous aussi d'être passé. La radio est disponible pour tous les Africains. Dès lors que ça concerne l'Afrique, nous sommes là. Il ne faut pas hésiter. Appelez-nous, prenez rendez-vous et puis on va échanger, on va parler de l'Afrique parce que c'est pour ça que nous sommes là. Malheureusement, les gens le découvrent parfois au dernier moment. Ouais. D'autres ne le savent pas ou ne font pas attention. Mais en tout cas, nous avons par ces canaux de Radio Dio la possibilité d'exposer nos problèmes africains concernant l'Afrique, parce que si on parle que de l'Afrique, à tout moment, quand le besoin se fait sentir, et nous sommes là. Il ne faut vraiment pas hésiter. Dites à d'autres personnes aussi, nous sommes là pour ça aussi. Merci en tout cas d'être passé. Nous souhaitons que ça se passe au mieux, et surtout le meilleur, pour ces grands projets, parce que c'est un projet important et intéressant. Et nous appelons à tous les Ligériens, toutes les Ligériennes qui nous suivent, de soutenir à Nouazé, de soutenir ce projet des centres culturels ivoiriens à Saint-Étienne, ouais. De vraiment leur donner la main. On sait que beaucoup de nos amis français aiment la Côte d'Ivoire. C'est l'occasion, en tout cas, de permettre à ce que la Côte d'Ivoire existe un petit peu en France aussi, particulièrement à Saint-Étienne, avec ce local où vous pouvez arriver vous sentir vraiment en Côte d'Ivoire à rencontrer les personnes et tout ce que vous allez trouver là-bas. C'est l'occasion en tout cas de donner à ces projets le moyen, l'occasion de naître, de grandir et de faire des enfants aussi, pourquoi pas, dans les communes d'à côté. Merci d'être passé. Je laisse la place à ce que vous pouvez reprendre tout ce qu'il y a dans l'affiche. Ouais. Comme ça, nous allons continuer notre émission. Merci d'être passé. Je laisse au président qui veut prendre la parole pour lire l'affiche.
2: Je vais conclure. Ouais, oui. Je tenais d'abord, je pense qu'on n'a pas eu l'occasion de le faire, de rappeler la date du gala. Le gala, c'est le 31 octobre, à partir de 19h30.
0: 2026.
2: C'est dans 3 semaines. À la Croix des Sagnes, Rue des Sagnes, 42230, Saint-Victor-sur-Loire. Et ce jour-là, il faudra avoir une tenue de soirée, mais avec une petite touche de pagne traditionnelle pour marquer un peu le coup. Et il y aura à ce gala-là, un cocktail, un dîner, de la danse traditionnelle, un défilé en tenue traditionnelle, des ventes aux enchères d'œuvres d'artistes ivoiriens, une tombola et on va finir par une soirée dansante. Donc je tenais encore à rappeler le prix des billets. Pour les adultes, c'est 25 euros. Pour les couples, 45 euros. Étudiants, sur présentation de la carte, bien sûr, à 20 euros. Les enfants de 6 à 12 ans, 15 euros et les enfants de moins de 6 ans, c'est gratuit. Donc n'hésitez pas à réserver ou à nous appeler. Et il faut savoir aussi que dans les différents tarifs, voilà, j'oubliais, dans les différents tarifs, il y a le dîner qui est inclus. Le dîner est inclus dans les différents tarifs. Donc n'hésitez pas à nous contacter ou à aller sur notre site internet pour commencer à réserver vos billets parce qu'aussi il faut savoir que les places sont limitées.
1: Merci beaucoup d'être venu nous voir. C'était nos amis ivoiriens pour les galants qui s'organisent pour le 31 octobre de ce mois ici, hein, dans trois semaines, comme ils viennent de le dire. Ce sera une soirée des galants de bienfaisance, en tout cas pour l'ouverture du centre culturel ivoirien à Saint-Étienne. Et ça se passera à la Croix des Singes, route de Sagne, 42230 Saint-Victor-sur-Loire. La soirée, il y aura un cocktail dîner, danse traditionnelle, défilé wax, vente aux enchères, deux œuvres, et puis du tombola, puis de l'ambiance ivoirienne. Il y aura des zonglous, il y aura de la très très très très bonne musique ivoirienne, comme on sait bien. Ils nous ont donné toutes les informations. Nous allons reprendre ça dans nos émissions prochaines aussi pour soutenir nos amis ivoiriens dans ces très beaux projets qu'ils ont. Et nous leur souhaitons en tout cas un agréable week-end et plein de réussite pour ces grands projets qui est l'ouverture d'un centre culturel à Saint-Étienne. Merci d'être venu. Et j'espère à très bientôt. Il est 16h06 sur studio. Chers amis, chers auditeurs, nous voulons vous proposer ceci en attendant le temps de boire un petit verre d'eau. Merci de nous suivre.

une piano à l'homme qui a mis l'eau dans le coco, c'est papa chéri en personne. Détroit d'Hormuz, toujours tout droit, caca. Soit on sait, soit on ne sait pas, soit on connaît pas. Ça, c'est Jibim Piana, l'homme qui a mis l'eau dans le coco, toujours humble TH. Jibim Piana va se produire dans les cadres de l'Orma congolaise, donc ce qu'on appelait à son temps. Zénith de Paris, aujourd'hui ça s'appelle Arena, l'espace Arena de Paris, et j'ai bien bien envie de se produire le 14 novembre, à ne pas manquer, après quasi 25 ans, quasi 26 ans que JB ne s'est pas produit dans les grandes salles parisiennes. Vous avez suivi, écouté, aimé cette sonorité, cette musique. C'est ce qu'il sait faire comme il ne cesse de répéter à tous ceux qui lui posent la question de ce qu'il va proposer cette fois-ci, parce que son premier passage, c'était un show d'exception qui est resté dans les annales de la rumba congolaise dans cette grande salle parisienne. Maintenant, JB Piana revient pour se proposer, et se produire en tout cas, d'aller le 14 octobre, novembre plutôt, 2026. Ne manquez pas l'événement, c'est JB Piana et tout son groupe Bonsik Bonjar. Écoutons les anciens, écoutons ça, ce sont en commentaire.

Kisasama Kambungungi, c'était le chef-d'œuvre entre les deux poids lourds de la rumba congolaise, le Rochero Tabulei et son ami et frère, grand maître Luombo Makiadi, dans ces œuvres-là. Merci en tout cas de nous avoir suivis. Nous arrivons quasi à la fin de notre émission, mais avant de nous quitter, nous allons vous proposer un autre morceau. Nous vous souhaitons en tout cas un agréable week-end et espérons nous retrouver, Dieu voulant, le week-end prochain avec à la même heure et avec une autre ambiance et d'autres morceaux, d'autres informations venant du continent africain. Nous sommes heureux de nous avoir accompagnés, d'avoir passé ce temps avec vous, de votre présence, de votre accompagnement. En tout cas, il y a l'homme de tous les temps, la main noire de l'émission, notre cerveau à la maison, lui qui dirige, qui envoie, qui commande. Nous souhaitons à lui et à sa famille tatou un agréable week-end. Dieu vous l'a, nous nous retrouvons le week-end prochain. Merci à tous les Stéphanois, merci à toutes les Stéphanoises, merci de nous avoir suivis, nos amis internautes, merci de votre fidélité. Nous espérons le week-end prochain, nous serons ensemble avec vous. Un dernier morceau pour la route et nous allons nous dire au revoir. Écoutez ceci. Écoutez ceci, c'est...

On a écouté Carmen C, Astral Bakers, Nirvana et les rockeuses espagnoles de Yawners à l'instant sur le 89.5 à Saint-Etienne et alentour et radioduo.org dans tous les autres cas.

On a écouté Mazingo, Melted Milk, et à l'instant le morceau War, enregistré en 1975 par Carla Whitney.

L'inépuisable groove de De La Soul a été suivi par Roots Attack sur Dio 89.5 et RadioDio.org. On enchaîne avec une petite sélecta de hip-hop local.

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0: 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auditeurs, auditrices, soyez bienvenus sur votre espace libre expression. دوكال تم دوكال مرحبا يشون غوغني مثل اللين ومسلاي وفي لحظة أخرى أنا بغي خامن ون بغي خامن ون تكلا وانا نسلم ون هلو يسنك القوى 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
0: Il a sous-samedi la terre et la mémoire à l'honneur. On vous donne rendez-vous à 4h ou 1h15. Donc, il a sous-samedi à partir de 5h15. Et une langue à partir de 16h d'Ingilzeir. Vous êtes sur les ondes 89.5 FM pour cette nouvelle édition. Un plateau riche entre terroir, histoire et culture. On vous attend. La thématique d'aujourd'hui, dans le dossier de la semaine, la figue, fruit de la mémoire. Au cœur de l'actualité en Kabylie, en Algérie, ce matin, au Maghreb, on revient sur la fête de la figue et des produits terroirs, un héritage, un symbole de résilience et de la richesse de nos montagnes. Nous invités en direct par téléphone Abdelghani Walim, président de l'APC SGIL. Et maintenant notre ami Abbas, un grand paysan, un poète, gardien de la sagesse et de la terre. Amiel Tikils au programme l'histoire des Berbères avec le docteur Saïd Yahya Chérif. Un voyage au cours de patrimoine amazir, les conseils de psy avec la docteure Yifsah Nora Touzane, la psychologie de la personne âgée et l'importance des grands-parents. La valeur de la santé avec l'autre fait sport et bien-être, cette fois-ci va nous parler du régime en général. Art et poème avec Massa Dassine et son invité, l'écrivain Mohamed Himran. En direct de la Kabylie avec Daoud pour l'actu sportif et culturel en studio, le doyen, notre doyen Amirosh, aux côtés Athman Naddahman.

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0: لا فيبر voilà, donc Akid Nirakin aujourd'hui dans Inaslien sur Radio Dion, on va parler d'un simple fervier, on va parler de notre mère, on va parler de Thabrissien, Thabrissiste et tout. Et je veux qu'un Yeradloul, hein, Amirouch, Akamaradrohaka par exemple, dans les marchés, dans les magasins, il y a les Français, je dis bien les Français, pas les Maghrébins. Ils ne consomment pas beaucoup ce fruit. Je ne sais pas pourquoi. Même nos enfants aussi. Hein. Nos enfants, ils commençaient, à part nous, la génération ancienne, même nos enfants, ils ne consomment pas.
1: Oui, mais attends, il manque un peu de son là, à Omar Betou. Il dit qu'il, il dit qu'il manque un peu de son. Oui, parce qu'en France, ils n'ont pas la figue. Maintenant, elle y est dans les jardins parce qu'elle est venue d'Algérie. Tu l'y vois partout là, dans les jardins, Saint-Étienne.
0: Non, mais Khatera Mirosh,
1: mais en France, ils n'en ont pas.
0: En France, dans le sud, si, monsieur. Dans le sud, donc, j'ai vu dans le sud, par exemple, Marseille, cette année-là, à Mirosh,
1: des harkhan,
0: c'est vrai, si. Ouais. Il ne faut pas oublier. Dans le sud, à partir de Valence, c'est vrai, si, c'est. Mais il y a un phénomène, je suis dit, وحملنا لان ثزارت وستنا لثزارت
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0: Et c'est le seul fruit qui n'est pas sollicité par les Français. Hein. Ni les jeunes, ni les vieux, à part nous
1: oui,
0: les
1: Maghrébins. Oui, mais ils n'en mangent pas comme nous. Mais ils en mangent. Moi, j'ai travaillé dans les usines. Les Français, ils mangeaient des figues.
0: Peut-être en confiture à Mérouche.
1: Oui, bien sûr. Oh là là, tu vois. Oui, en confiture, oui, c'est vrai.
0: Oui, en confiture.
1: Oui, oui. Maintenant, il y a mieux. Il y a le mixage.
0: Et
1: ça tourne et ça te fait du.
0: Et dans le sud, à Amero, j'ai découvert quelque chose. Léna, il la consomme avec le fromage, le camembert.
1: Oui.
0: Et au départ, j'étais mort de rire. Et quand j'ai goûté à Amero, je vois là. Tu sais que, par exemple, les camemberts, par exemple, ils sont agressifs. Ils ont les acides acné.
1: Oui.
0: Et quand tu les manges avec la figue, comment il s'appelle déjà, les noix.
1: Oui.
0: Là, ça donne quelque chose. Hein,
1: bien
0: un
1: sûr.
0: Goût, hein,
1: ah
0: goût,
1: oui, pas, mais c'est naturel, ça. Je voulais revenir au camembert. Le camembert, c'est français. Hein, c'est typiquement français. Hein. Ouais. C'est pas le fromage. C'est un fromage, d'accord.
0: Oui.
1: Qui a inventé le camembert en France? Est-ce que tu le sais, Atman?
0: La Normandie, non?
1: Oui, la Normandie, mais c'est un petit village qui s'appelle Camembert.
0: Camembert.
1: Alors, c'est le cas inventé ça. Maintenant, ça doit faire dans les 2 siècles et demi. On n'est pas loin. Elle s'appelait Marie Harel. Marie Harel. C'est elle qui a inventé le camembert.
0: Ina, donc, un internaute, pourquoi nous, on n'a pas inventé le fromage? Eh, mais non. Je vais dire un truc. Les Européens. Et ils sont spécialisés dans les produits laitiers. Nous connaissons les spécialisés dans la farine, smith.
1: Attention, non, le fromage n'est pas inventé par les Européens. Le fromage, il y a plus de 10 000 ans. Il a été inventé en Palestine. Il y a plus de 10 000 ans. Et c'était C'est tout simple.
0: Moi, je dis c'est les Caucases. Hein. Moi, je dis Amérique.
1: Ah non, non. Après, oui, bon, peu importe. Mais en tous les cas, les Français n'ont rien inventé par rapport au fromage. Par contre, ils en ont inventé des recettes. Oui, en France, il y a plus de 400 sortes de fromage. Et il y a plus les fromages qui se font en famille, dans les villages, et qu'on ne connaît pas.
0: Oui.
1: Non, qu'on ne connaît pas, ouais.
0: Oui. Les fromages, j'ai découvert par accident. Il y a très longtemps à Méroche, il y a environ 8000 à 7000 ans.
1: Moi, j'ai dit 10 000.
0: Néolithique, la période néolithique, quand l'homme a commencé à élever des chèvres et des brebis au Moyen-Orient.
1: C'est ça.
0: Donc, il y a une croissance fertile. La légende la plus connue, qui est un berger, aurait mis du lait dans un autre fait avec un estomac d'animal, avec la chaleur et le brisure naturelle dans l'estomac. Voilà. Donc, c'est plus ancien. Après, d'ailleurs, le fromage, quand on retrouve, si on poule en Amérique, la Pologne, c'est 7500 ans. Et il me jouera. Hein.
1: Oui, peut-être.
0: La Pologne, c'est, voilà, d'après M. Google. Hein.
1: Oui.
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1: oui oui oui
0: ad ndem thakar bwahd qrab chouji thakar bwahd
1: non moi je sais pas
0: par exemple un figuier avant qu'il soit mûr am kisqarni el petit
1: oui oui donc avant qu'il soit mûr
0: kunou waqt kharma sa qarqouch wakhila
1: la wi sa qarqouch lorsqu'il n'est pas mûr
0: voilà la wi sa qarqouch
1: c'est la figue qui n'est pas mûr
0: et ben atidik sot donc il a liquide ni
1: oui il a du lait.
0: Voilà, Wina, imagine-toi, nous connaissons Wina, on le consomme, mais pas en quantité, attention, faites attention, hein, moi, ouais. Moi les anciens, mais je fais aussi, non, faites attention, ne faites pas ça chez vous, parce qu'après, hein.
1: Oui, parce qu'il fait cailler le lait.
0: Je ne suis pas responsable, voilà. Ouais. Donc, avec 3 gouttes, par exemple, on le mettait dans un demi-litre
1: de lait.
0: Litre de 3 gouttes,
1: ouais.
0: 3 mois à Méroche, il devient comment, fromage, il devient... Ben,
1: ça s'appelle liquide. Chez nous
0: خاطي ماشي ليكي ليكي واحد سي جوجلي جوجلي
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0: ماشي ماشي ليكي ليكي واحد ليكي واحد اي غير واحد جوجلي واحد سامي روش
1: alors moi je le faisais quand j'amenais les vaches paître قنا سر حتيسا
0: ouais
1: ben je prenais le tu sais une tige de la figue je la saignais avec un couteau et il y a du lait qui rend qui
0: non comment... tu la saignais pas mais je te dis que c'est
1: Ça, c'est quand il y a un carcouche ou la carcouche. Il n'y en a pas un carcouche. Donc, je saigne une tige de la figue et tu as du lait qui sort. Et dans la boîte de Nestlé, là, bah, tout de suite, j'ai un fromage, il est caillé.
0: Ben, voilà. Nous connaissons, ben, vous pouvez appeler au 04-22-91-98-68. 04-22-91-98-68. Voilà, nous connaissons, donc, Thakarboa, après, on le mélange bien, mais il faut qu'il soit le lait, il faut qu'il soit bien fraîche. Il faut qu'il ait des oeufs. Voilà.
1: Ben, sortez direct de la vache. Hein. Moi, je.
0: Surtout, on est des montagnards à l'époque, il n'y avait pas beaucoup de vaches. Mais si on utilise le lait de chèvre,
1: oui.
0: Il est mieux. Oui. Parce que le lait de chèvre, déjà, khfif, il se google rapide. Mm-hmm. Mais on a un funeste, ça a beaucoup de. Donc, ce n'est pas pareil. Et on a un google, on a un yaourt. Voilà.
1: On n'a jamais été malade. Hein.
0: Et oui.
1: Maintenant, on a tout les.
0: Et la figue, aujourd'hui à Méroche, il y a des gens qui font l'infusion avec le. Avec Mkiskarni Ferrani. On a l'infusion pour descendre la diabète. Dernier, ce n'est pas un conseil, hein, c'est des conseillers, il ne faut pas me suivre. Mais il y a des gens qui le font hein, avec la cannelle et les
1: oui.
0: Qui se parle, les feuilles de figue.
1: Oui, les feuilles de figue, oui.
0: Voilà, et donc, voilà, donc, la figue fruit des peuples de la Méditerranée, mais je vous dis que la Méditerranée est très chère. Cet arbuste, cet arbre, il ne résiste pas beaucoup à Rasmeïla. Ou que tu as échappé à la ville de Saint-Étienne, le Jihayen, qui sont montés à la ville du Nord, par
1: oui.
0: exemple.
1: Oui, parce qu'en fait, Saint-Étienne, le midi, l'arbre vit plus longtemps. Mais Saint-Étienne, c'est ni. Ça fait partie du sud par rapport au climat. Le climat, c'est pas comme en Franche-Comté, tout ça, là, vers la Suisse, l'Allemagne, Alsace-Lorraine, c'est terrible là-bas.
0: C'est-à-dire, il peut résister à Saint-Étienne, mais vous dites déjà, par exemple, comme Winigling Marseille, comme
1: Winigling. Ah non, non, on n'en fait voilà, pas, c'est chaud.
0: C'est une plante méditerranéenne, il ne faut pas oublier, c'est une plante méditerranéenne.
1: Le figuier, il aime le soleil.
0: Eh oui.
1: S'il manque du soleil, pas de figue.
0: De la Grèce à la Kabylie, de la Palestine à l'Andalousie, un seul arbre a nourri toutes les civilisations de la Méditerranée, le figuier. On a vu que le figuier est Yusuf Adlin, c'est un écrivain, un historien, un conférencier. Il n'est que la mosquée de Vara en 1886. Donc, le Jihayen est côté. Algérie centre, Rahman Sahara, il y avait la famine, qui a l'az, ou la Hadacharachin. Donc, Rahman Thamurthain, l'Akveil, il n'y a qu'au fin de l'Akveil, il y a un Thazar Thayen, et c'est difficile, il y a un Gilmahni, les villageois. À Chouar, parce que nous, par exemple, les Jeux de Nain, ils jouent à Nain. ساعني خوفان جمعين تجارت جمعين الغلا شغل ما كنين ذي العلا إلا قارت أتمسن حشما سوان يغلي دوثل يغلي دو بار اكزامبل سي جور دو إذا انتي سي با ميروش أماذا أماذا الله أماذا ناتور أما جون سيريان إي أوتر Cela, on ne fait pas ça.
1: Hein. Non, on ne fait plus de réserves. Alors, c'est des réserves.
0: On les garde à la banque.
1: Oui, oui, oui.
0: Et donc, à l'époque, en 1886, donc, il y a les de l'Azraf Thmourth, le Maghreb. Maghreb en général.
1: Il y avait la pénurie.
0: C'est pas la pénurie, c'était la famine. L'Az, il y avait des maladies, il y avait la peste.
1: La famine, c'est autre chose. Hein. La pénurie. C'est mieux que la famine, hein, parce que la famine, il n'y a rien.
0: C'est ça, c'est la famine. Ou là, il n'y a rien. Il a lâché ses restes. Ou bien, il s'est battu les maladies. 1886. Ouais, c'était 1886. Ouais. Il y avait la famine un peu partout. Même l'Europe, elle était touchée. Hein, tout le monde. Il y avait,
1: L'Europe au XVIIe siècle.
0: Ben c'est ça, 1800.
1: C'est oui, ça. C'est ça.
0: Donc, donc y a que la Kabylie à l'époque, ils sont sortis. Alors,
1: ils avaient des réserves.
0: Voilà. Ouais. Voilà. 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
0: ومن بعد وين باش بور لي بارلي اون عرب امشي سيني الناس هذا شو يسوي الناس وين شي تاك ني ثلاثه خشيش ني شي تاك الحيه الحي سي الفيفون الناس وي سي المور فيفون Ah Inès, le mort vivant, il est mieux que le vivant. Donc, c'est une fois que je vais le dire, salam à Thédna
1: Arthur. Il n'a pas pu l'expliquer.
0: Et voilà, Inès, c'est-à-dire la figue, fraîche. Inès, c'est le vivant et... Oui, c'est le mort vivant. وبعد دونك فوالا انيس مع انيس المور فيفون يا خير الفيفون يا زعني فيما نسبيا يفا
1: il a quand même pu expliquer hein,
0: oui,
1: à sa manière.
0: Oui, oui. Donc les Romains semaient l'arbre sacré. Hein. Les Phéniciens, comment même l'amenant wind d'arnir sur les bateaux, mais chez nous les Berbères et Maghrébins en général, on lui a donné un autre nom, l'arbre qui ne trahit jamais. Dans les chroniques qu'il a donné, il parle de Bethra Marbin, à quel ou ce qui divera. C'est-à-dire, ma chadam tachel, à que des gens là, thayrot. Mais là, on parle de forçot,
1: mais
0: là, on parle de forçot, à que des gens.
1: Mais la figue, si tu la cultives pas, 5-10 ans, l'arbre, il meurt.
0: Exactement. Donc, ouais, les Berbères et Maziron, on lui a fait l'arbre, la chagra, ou la. Pourquoi? Parce que même quand tu meurs, quand tout meurt, lui, il reste. Parce qu'il résiste. D'ailleurs, نردز جلينت لا لا شيس راس لا لا فاميل ما تقارت امشي لا تبخسيسين اي با اي رو راميروش ما راه الثروه تما لا ديهبل ما لا بار اكزومبل يا بوكو د بلوي تبخسيسين هاد سواغنت شجرنا تجار الحب العالي القراص غورنا كوني كونتي لي بوكو اروزي لا لا بني il devient fou et il prend une dépression américaine. Donc, à quand la figue a sauvé nos villages de la famine, nos grands-parents l'ont raconté dans les années de guerre, dans les années de...
1: Ils appellent ça de disette.
0: Voilà.
1: Quand il n'y a pas grand-chose, quoi. Il y en a, mais pas assez.
0: Voilà, donc la figue sèche après la magasèche et devenait ilirum, la inirum, clouum qui s'y rare, ou y rare à Stazart, ou y rare à Sahbouben, Jehé ou Khbou, Arna Sahbouben, par exemple. On l'a gardé dans les Houfen, Nerdizglina, un seul Houfi, par exemple, pouvait nourrir une famille tout l'hiver.
1: Et facile, hein, facilement.
0: Voilà, c'est elle qui a sauvé nos populations de la famine. Ce n'est pas une légende, c'est notre histoire. Sans la figue, beaucoup de nos villages ne serions plus aujourd'hui. Tu l'inhalons au Sénégal. La figue est...
1: Et l'huile d'olive.
0: Voilà, exactement. C'est un bonheur dans la maison. Chez nous, quand la figue arrive, c'est la fête. Il y a des gens qui ont été préparés.
1: Je me rappelle pas, je l'ai entendu, mais je me rappelle.
0: C'est
1: mon mal.
0: Tu sais, il y a drassé le kharif. Il y a un fan le kharif kharfayen.
1: Kharfayen plusieurs fois.
0: Oui. C'est le wel de l'maïn, Amirouch. Qui s'est dit la chansonnée. 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

0: Alors, le numéro du téléphone de la radio, c'est 082 91 98 68. Merci.
1: 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Allez, on passe pour une chanson. Donc, pour le plaisir, à ma puce. Donc, Mahend, Iqaras, Ushin, Ushin, Iharash, Ushin.

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2: 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Il faut être quand même avoir une certaine force parce que quand il faut soulever le marron là, c'est et piquer le plein de terre là, c'est horrible, mais c'est très très dur ça. On peut s'y rentrer avec ça. Il faut vraiment avoir au moins 20, 25, 30 ans pour faire ce travail. Sinon c'est très très très dur. Voilà. Mais sinon, bah on va revenir. Moi, j'en achète souvent des figues là, Asman. Les figues séchées là. Ça zerte. Et c'est pas cher, hein, mais elles viennent toutes de Turquie. Toutes les filles qu'on achète en France, elles viennent de Turquie. Elles viennent pas d'Algérie ni d'ailleurs.
1: Ils sont pas bonnes.
2: Bah, disons que oui, c'est le traitement parce que les figues elles sont traitées, les dattes aussi sont traitées. Parce que s'ils les traitent pas, bon bah ça peut pas durer l'éternité quoi. Ça dure pas longtemps. Voilà, c'est comme l'huile d'olive. Si elle est traitée, elle dure plus longtemps. Mais si elle n'est pas traitée, au bout de 2 ans, c'est tout juste si on peut la consommer, voire 3 ans maximum. Sinon, elle devient compacte. Donc, elle devient comme du beurre, quoi. Elle durcit. C'est bien ça, Athman?
1: Tu dis compacte, Zaman.
2: Elle durcit.
1: Mais non, compact, c'est pas durcir. Hein. C'est wahadesh, compact wahadesh.
2: Bah, t'achètes une plaquette de beurre.
1: Non, je parle sur Tazert.
2: Ah, Tazert, non, c'est l'huile d'olive.
1: Tu sais que Tazert, Nkishfir de Maulana, Rakhtan Tazert.
2: Oui, j'ai entendu, mais moi je ne l'ai pas vu faire.
1: Et tu sais pourquoi?
2: Non.
1: Parce que quand elle est compressée comme ça,
2: ouais.
1: Donc il n'y aura pas l'air qui va rentrer, il n'y aura pas de bestioles. Quand il y a l'air, il y aura des bestioles. Et c'est comme ça qu'on les stocke. 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
2: 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Parce que la peau de la figue sèche, elle est dure, hein. Elle est comment? Même l'air ne passe pas. Elle est vraiment étanche, voilà.
1: Voilà. C'est l'étanchéité. أتصيح وزار شنانا في لي غام شنانا سليمان عزام شلا في لي غام لا نويتنين شلا نغاف تبخسيسين بار اكزامب مي دو في غالا يوني شنا غاف ثيرورث دونك جي با تخوفي كالكان إلا شانتي سبيسيالمون أن هوماج à sa tarbe qui a tant donné, qui a sauvé nos ancêtres de la famine. Et c'est pour cela que je voudrais maintenant dédier cette chanson que j'ai créée, bien sûr, avec l'intelligence artificielle, mais c'est ma voix, avec ma voix améliorée par l'IA. Donc c'est une chanson qui est écrite avec vraiment un cœur en hommage à ce fruit de la mémoire. Et ce fruit qui nous a sauvés et qui nous a rendus heureux. Voici mon hommage aux figues amérouches. Inch'Allah, on t'a joué. Je vais continuer à vous dire. 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
2: Je suis parmi vous, au milieu du Sourq, où fleurit la crotte de caprin mêlée au musc et au jasmin. Là, je suis conteur, pour vous dire le tatouage de nos mères et le aîné de nos sœurs, le chèche de nos pères et tous ces noms qui bercent nos mémoires. Pour vous raconter notre histoire, de l'Atlantique aux berges du Nil, de la Méditerranée jusqu'au fleuve Niger, l'histoire d'un immense et profond pays appelé jadis Tamazra, territoire des hommes libres. C'est l'épopée d'un peuple fier qui donna Hercule et Saturne à la mythologie, Ténénène à la légende d'Antinéa et de l'Atlantide, Saint Empereur à Rome, Saint Augustin à la chrétienté, Massinissa et Jugurtha à la postérité. Je vais vous conter la tradition orale transmise, ce que les historiens anciens ont transcrit, qui selon Polybe, Sénèque ou Pline l'Ancien. Nous découvrirons ensemble aussi le langage des pierres gravées, la symbolique des mosaïques, la poésie des ruines, les mots enfouis dans le vocabulaire, la senteur des plats qui mijotent sur le canon. Je ressusciterai pour vous Ibn Khaldoun, sa Mukaddima prolégomène et sa monumentale histoire des Berbères. Nous résisterons avec Kaïna. Nous embarquerons vers l'Andalousie de Tarbluzied. Nous revivrons les batailles de Kosela, de Takfarinas et de Yugurta. Sachez seulement qu'au début du siècle, une équipe de chercheurs américains et français découvrit au nord-est de Constantine, à Douga, le tombeau du plus grand de nos rois, je citais l'Aglib Massinissa. Il y avait, outre la dépouille, ses armes, des objets précieux et plus précieux encore, des tablettes gravées en écriture punique, en traduction d'une langue aussi ancienne que l'araméen, le tamazight. Ces tablettes, gravées par les prêtres appelés Kohanim, racontent la vie de l'Aglib Massinissa, fils de Gouya, petit-fils de Narawaz, et qui vécut 2 siècles avant notre ère. C'est son alliance avec le général consul Scipion l'Africain qui précipita par 2 fois la défaite de Carthage. C'est lui, le vainqueur de Syphax, qui va réunir la Numidie et la Mauritanie en un seul empire. C'est lui, Massinissa, qui fera de Sirta, Constantine, sa capitale, développer Saldé, Jaya et Hippon, Annaba. C'est le premier personnage de mon histoire et vous y découvrirez les cavaliers numides, l'amour de Sophonisbe et la chute de Carthage. Quant aux tablettes de Douga qui gisaient au pied de la sépulture profanée du plus grand de nos aglides, ne les cherchez pas en Tamazra car elles se trouvent toujours au Muséum de New York, États-Unis d'Amérique. Tanmir.

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1: 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C'est pour faire connaître aussi le patrimoine forestier que nous possédons à notre niveau et montrer aussi sa valeur et sa place dans sur le plan du développement durable. Là, c'est un livre qui est divisé en 5 chapitres. Le premier chapitre, il est réservé pour la forêt du chêne-liège, ce qu'on appelle la suberée, c'est-à-dire son mode d'exploitation, quels sont les impacts sur le plan écologique, sur le plan économique, sur le plan social, sur le plan touristique, sur le plan énergétique et sur le plan environnemental de cette forêt. Donc le deuxième, ça c'est le premier chapitre. Le deuxième chapitre donc de mon livre qui est intitulé Le chêne-liège, roi de la suberée, c'est réservé à l'arbre lui-même, au chêne-liège. Donc là j'explique dans mon livre comment le chêne-liège se développe, comment il est planté, quelles sont ses caractéristiques mécaniques, physiques et chimiques, et quel est son rôle sur le plan aussi donc du développement rural du développement durable. Le troisième chapitre est réservé donc aux fruits aux produits du chêne-liège. Donc il y a son fruit qui est le gland, il y a le bois et il y a aussi le liège. Et ça c'est la partie principale, je dirais, du chêne-liège. Et là j'ai mis en exergue donc le liège dans quelle industrie il est utilisé, et sachant pertinemment que plusieurs industries utilisent le liège, allant du bouchon jusqu'aux les navettes spatiales, en passant par la chaussure, par les chambres froides, par les articles de sport, les articles de pêche, etc. Donc, il y a une multitude d'industries qui utilisent le liège. Donc, le liège, ça devient une matière première très importante.
0: Monsieur Himran, en lisant votre bibliographie, vous avez mentionné dictionnaire illustré. S'agit-il des termes techniques ou si des noms des arbres ?
1: Effectivement, ce dictionnaire du liège que j'ai utilisé là, il utilise des termes techniques d'ailleurs que j'ai repris dans mon glossaire pour donc détailler donner la définition de chaque terme technique. Comme c'est un domaine qu'il est réservé, je dirais, beaucoup plus aux gens de la biologie, de l'agronomie, etc., pour permettre donc au lecteur, à n'importe quel lecteur du grand public, donc de connaître et de savoir quelle est la définition du terme technique utilisé. C'est ça, ce dictionnaire, il donnait donc l'explication de cette terminologie, avec bien sûr des photos pour mieux comprendre, pour mieux connaître le terme à quoi il est donné.
0: Donc, lorsque c'est illustré, on comprend mieux.
1: Bien sûr, bien sûr.
0: Merci. Donc, c'est un enchaînement. Vous avez parlé de cinq chapitres. Le cinquième, comme vous l'avez dit, vous avez eu affaire à des spécialistes. Donc, c'était un enchaînement depuis de la forêt jusqu'au produit fini. Et là, je vois que vous avez atteint 400 pages, donc il est vraiment, c'est un livre très très intéressant aussi, hein, vu son volume. Et en le lisant aussi, on voit que c'est chaque chapitre, il est vraiment très intéressant. Moi, je voudrais bien vous poser une question par rapport les termes que vous avez cités ici, comme le mot subérine. Subérothèque, c'est ça?
1: C'est ça.
0: Tache jaune, subéré et subériculture. Donc, c'est des termes, c'est des mots qui ressemblent vraiment au titre, le chêne liège, roi de la Subérie. Alors, s'il vous plaît, donc quelques explications pour ces mots.
1: Pour le terme subéré, donc ça veut dire c'est un peuplement. C'est le peuplement de chêne-liège. Donc, une forêt là où le peuplement de chêne-liège domine. Donc, on l'appelle Subéry. Et pourquoi on l'appelle Subéry? Parce que le liège contient de la subérine. C'est le terme que vous venez de dire, c'est quoi subérine? Subérine, c'est une matière, je dirais, chimique qui compose le liège. Elle est pratiquement, représente pratiquement 50% des produits chimiques qui composent le liège lui-même. La subérothèque, donc c'est un lieu où on stocke le liège, par exemple, etc. On l'appelle subérothèque. Donc c'est là où on stocke les échantillons de liège, des produits du liège, etc., pour connaître l'évolution, par exemple, d'une année, pas d'une année, d'un cycle à un autre, parce que c'est des cycles. C'est chaque 9 ans à peu près qu'on enlève le liège. Donc c'est pour voir un petit peu l'évolution, etc., de cette matière, de ce liège. Voilà.
0: Vous avez dit chaque 9 ans, donc on
1: Chaque
0: peut
1: 9
0: pas,
1: ans. La récolte, c'est chaque 9 ans.
0: On peut pas l'enlever.
1: Non,
0: Il n'est
1: pas
0: pas.
1: avant, pas
0: Ah,
1: avant, pas avant.
0: d'accord.
1: Il faut qu'il arrive à sa maturité et à ce moment-là, c'est à peu près 9 ans. La moyenne, c'est 9 ans.
0: Peut-on considérer le liège comme une plante médicinale?
1: On peut dire la chose suivante, que le fruit du chêne-liège qu'on appelle le gland, est déjà, on peut l'utiliser déjà dans l'agroalimentaire, soit pour je dirais les hommes, les personnes, soit aussi pour le bétail. On peut aussi l'utiliser dans le parapharmaceutique et bien sûr dans la pharmaceutique aussi. Là, je dirais, c'est des niches qu'il faut exploiter. Parce qu'on a remarqué que le gland possède beaucoup de vertus, beaucoup de vitamines. C'est un antioxydant, etc. Donc, il contient des vitamines. D'ailleurs, certains, par exemple, actuellement, ils l'utilisent dans la farine pour faire du couscous, pour faire de la galette. Et c'est recommandé pour les gens qui ont un problème d'estomac, gastrique d'une manière générale, et des problèmes de diabète.
0: Diabète,
1: De
0: il a un goût
1: diabète,
0: amer.
1: absolument. Donc, c'est un anti-diabétique. Donc, on peut donc exploiter, moi je fais un appel à ce moment-là, à ces gens-là, d'exploiter cette niche pour la développer davantage.
0: Monsieur Himran Mohamed, auteur du livre Le chêne liège, roi de la Subérie, quelle est votre formation initiale ou bien formation de base?
1: Moi, ma formation de base, j'ai fait en psychologie et puis j'ai fait un DES, un post-graduation au management. Moi, donc, mon parcours, c'est un gestionnaire d'entreprise. Et à la fin de ma carrière, donc, j'ai occupé le poste de responsable, de directeur général d'une entreprise qui fait la transformation du liège. Et c'est à partir de là que ça, c'est devenu pour moi un devoir absolu. D'écrire sur le liège, parce que c'est un produit, c'est un domaine tout d'abord, une activité très riche. C'est un patrimoine donc très riche aussi, un patrimoine forestier. Et je dirais ça, c'est l'avenir, hein, parce qu'on parle de, à travers le monde maintenant, la tendance, il faut parler de l'agriculture, de tout ce qui est foresterie, etc. C'est ça l'avenir.
0: Donc c'est un domaine d'avenir aussi.
1: Ah, hein, d'avenir, c'est... bien sûr. D'ailleurs, on parle maintenant de développement durable. La tendance est de développement durable. C'est quoi développement durable? Vous avez l'élément l'écologie, vous avez l'économie et vous avez le social. Donc c'est l'ensemble, c'est le tout.
0: Merci beaucoup. Merci d'avoir accepté notre invitation et à bientôt.

0: à toute l'équipe de l'émission Inosline, ici sur Radio Duo 89.5 FM. Quand c'est une sincère condoléance à Gmal aussi, nous sommes tout cœur avec toi, que Dieu vous donne la force et le courage. Et de flasher pour bien, de vous en bien soir. Et vous chultez, Amkens, Viljunet, Inch'Allah, à toi et ta famille, toutes nos condoléances, mon ami Lossif. Voilà, Mirouch, voilà, nous tout à fait guère, nous avons le hal, je suis à Mirouch.
1: Encore 6-7 minutes.
0: Et oui, il donne le wakht,
1: Ça passe vite, 3 heures.
0: C'est ta faute, Amirouch.
1: Non, tu ne peux pas demander, là, qu'on est jusqu'à 4 heures du matin.
0: C'est quoi ça, on va dormir à la radio, Dieu.
1: Surtout s'il y a des versicines, oui.
0: Oui, oui. Les versicines, c'est des mauvais noirs, mais on est juste en zid.
1: Ah oui, Jésus mort. Ah bah cette année, je suis gâté, moi, je l'ai eu. Ah ouais.
0: Jésus mort,
1: c'est autre chose.
0: Maintenant, il a dit les harour, là. Les harour. Je suis les harour, là.
1: Je ne sais pas. Harour, la nouvelle.
0: Ah ouais,
1: c'est quoi, harour, harour?
0: C'est l'arabe, le hor.
1: Ah, d'accord. Oui, c'est le nom d'arabe, je suis le hor.
0: Eh oui. C'est même sur le Madrid, c'est la harour vierge extra d'origine. Yani
1: oui.
0: D'origine, la harour.
1: Elle est de cette année.
0: Ougdrila, la chati. Mais tu sais l'année Ougdrila, la stade où tu vois Khaltara. Sur le Madrid, le kahwa, l'Ethiopie. Le café l'Ethiopie.
1: Ah oui, mais chez nous.
0: Après, c'est à Samahia, c'est à Robusta. Il y a Robusta, il y a Thaitri, il y a
1: Arabica, Robusta.
0: Arabica, non, Arabica en général. Il y a Robusta, il y a Contesta, il y a Second.
1: C'est pas grave.
0: Oui, mais là, c'est un café mélangé, donc laisse tomber. Moi, je ne le bois pas, Dina, franchement.
1: Mais en Kabylie, on ne mélange pas.
0: Voilà.
1: En Kabylie, c'est des familles.
0: Oui, tu m'as arrêté, le café, je m'arrête à Soutamir, je sais ce
1: Oui, mais le café, il est international. Lui, le Kabyle, c'est des familles.
0: Bon, c'est le savoir-faire, le café, il est international, c'est vrai. Mais Zith, là, on connaît, voilà.
1: C'est des familles, c'est pas une société, voilà. C'est pas. On ne va pas dire les noms des entreprises, mais c'est des familles. Voilà, c'est pas. Ça appartient ni à l'État, ça appartient aux familles de chez nous. À nos montagnards. Donc, l'huile de chez nous, c'est la meilleure du monde. Elle a gagné plusieurs fois le concours en Allemagne.
0: Oula.
1: Bien sûr. Et oui, chaque année ou tous les deux ans, il y a un concours en Allemagne. L'huile de Kabylie, à chaque fois, elle gagne. Pourquoi ? Parce que moi, j'achète celle de l'Espagne, celle d'Italie. Eh ben, elle est amère. Pourquoi ? Parce que ils écrasent les olives tout vert. Donc, c'est... Alors que nous, c'est l'olive, il est presque fermenté avant qu'il passe dans l'oliverie. Voilà.
0: Là.
1: Macéré, bien sûr. Il reste 3-4 minutes.
0: Et oui.
1: Voilà, donc on va dire à nos auditeurs, on vous remercie infiniment de nous avoir écoutés. Et ben samedi, je vais essayer de parler de le nombre de choses que les gens ont peur. Moi, tout le monde a peur.
0: Les phobies.
1: Les phobies, oui.
0: Et ouais.
1: Je vais les réunir et d'en avoir le paquet. Hein.
0: Etc, etc.
1: Oui, Guadimanis, oui, Guatilinis, oui,
0: يوجد ثمان ويوجد تسينيث ويوجد الخالات ويوجد القزل ويوجد ألي عمير شو أنت قرا جيك لنا
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0: 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On vous laisse à la semaine prochaine, si le Dieu le veut, bien sûr. Continuez comme ça. Vous êtes restent fidèles sur la radio duo émission Lasline. Ça continue en musique avec la radio duo, avec nos amis de la radio duo. Un grand coucou à notre ami qui vient de quitter la radio, Loïc. Je lui souhaite bonne réussite et que du bonheur, Mas Loïc. Je veux vous dédier cette chanson que vous aimez bien, bien, qui veut dire le, donc les sabres. Attendez le khatrek Loïc, spécialement pour toi, mon ami Loïc. Bye bye, ciao, ciao, à la semaine prochaine.

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On a écouté le Nigérian Rema, ça a été suivi par le très ricain Kendrick Lamar, pour finir en Amérique latine avec Lennon sur le 895.

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0: À l'instant, c'était Tambour Battant, puis Flavia Coelho. 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
1: On a écouté Le tourbillon de la vie de Jean-Marie Massou. Ça a été suivi par Juana Molina, puis ce morceau excavé par Lio, L-I-O, sur Dio, D-I-O.

vient d'écouter Noura Mint Seymali. Elle a été suivie par Dennis Rosis et à l'instant de We Are Unique ensemble.

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1: 895 Rap Ta Face, on a écouté Echo Baz, ça a été suivi par Princesse Nokia.
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1: Quand on entend Medine enchaîné avec Tyler de Creator, c'est bien qu'on est sur Radio Audio, libre, sauvage, impeccable.

0: Saint-Etienne local, Radio Dio vient de te proposer Schlass avec 2 A et 3 S. Ça a été suivi par Senbei, puis Tortoise.
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On vient d'écouter le morceau Les Fortunes et Adversités de Ibn Arabin, qui est un BDIS genevois en duo avec la chanteuse de Pierre Normal, Rachel Sassi. Le prochain morceau parle de l'amour et il est signé Camembert Olécrou, qui poste des morceaux un peu partout sur le web et notamment sur l'excellent site Le Marathon de la Semaine.

l'époque, il n'y avait rien. Il n'y avait pas d'ordinateur, pas de musique et pas d'amour. C'était en 1700. Avant ou après Jésus-Christ, je sais plus trop. 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Les gens en ont parlé comme une épidémie, mais belle, tu vois. 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

passionnément, à la folie. Pas du tout. Je ne sais plus comment les choses ont commencé à déraper. C'était peut-être un homme, peut-être une femme, ou une réaction chimique. Mais l'amour semblait porter en lui quelque chose d'incontrôlable. Quelque chose que personne sur Terre ne pouvait garder. À ce moment-là, tout est allé très vite. Les gens devenaient fous, comme une épidémie, mais dingue, tu vois. 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

Eh ouais, on écoute même de la drill chez Mammouth. C'était Pop Smoke avec le morceau Welcome to Party. On enchaîne sur un de nos groupes favoris, Maria Violenza, qui va envoyer du rêve avec une reprise du groupe de rocksteady jamaïcain les Hamptons. Le morceau s'appelle Crying Over You, l'original s'appelait I Am Lonely.

qu'on a écouté dans l'ordre, World Itch When They Heal de Molly Nielsen et I Repeat Myself de Duchess Say. Et on poursuit tout de suite avec un remix du morceau Cooling Heat du groupe Post-Punk Femina Automatic.

écouter QAD de Doug Fasterman. Il y a eu avant ça When I Was Punk de Nickel Rose. Encore avant, c'était le morceau Rolling Stone du groupe Peace. Et enfin, encore avant, c'était Against the Odds de Trust Army. Ce sera suivi par Beat the Prodigy par Chrono.

Et voilà, c'est bientôt la fin. Vous venez d'écouter Hey Mata, El Mata par Chandonneur et Lovatarax avec le morceau Angst. Les prochains morceaux, c'est Candy Ice, Eyo, une reprise de Tragédie. Et on se finira en beauté avec le morceau Festa alla Finestra de Disconscience, un groupe d'Eurodance consciente.

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1: On a écouté Hot Spell suivi de la stéphanoise Lou Muguet sur le 895 de Dio.

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À l'instant, on vient d'entendre trois albums sortis sur le micro-label Epis Records, Nul si découvert, Demain sans faute et enfin Chafouin. 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

0: percussionniste Lucie Antunes a été suivie par le collectif Acide Arabe. 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
1: The Fall, la musique électronique de Dennis Young et Sonny and the Sunsets à l'instant sur Dio. Voici Grubby Little Hands.

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On a écouté Guadalteraz, puis la collaboration de Daggerloff et Galner, et enfin Charlie P en featuring sur un son de OBF. 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
3: Furax Barbarossa, suivi par Mount Kimbi, puis Prince Felaga. 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

Un projet nommé Habitant a fait place au duo anglais Played, puis cette fois on était à Manchester avec Ice Boy Violet sur radiodio.org ou 89.5 en modulation de fréquence à Saint-Etienne et alentour.

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0: on a écouté The Bug en compagnie de Flow Dan, ça a été suivi par Minuit Machine, puis les Croates de Sein sur le 895 de Dio.
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1: La musicienne Catherine Grain-d'Orge a invité la voix de Monsieur Iggy Pop. Ça a été suivi par les Tortugas Alada, puis Harlem, Gospel, Travelers sur Radio Dio.

895, yo, on a écouté le groupe Stefano Lyonnais, Fat Dat, sorti sur Catapult Records et Another Records, suivi par Oliver Sim et la pianiste Vanessa Wagner.

Un petit tour au Kenya avec le producteur Slickback sur deux morceaux, un instrumental, puis un remix de Flowdan. Ça a été suivi par le hip-hop de Savi Ferd.